0: Vous voulez être des Français comme nous, je ne suis pas d'accord.
1: Alors, je trouve que c'est un... Oui, enfin...
2: C'est dommage. Ce serait dommage d'être des Français comme nous, c'est ça? Qu'est-ce que vous voulez
1: c'est
2: dire
1: pas
2: vous
1: un but. C'est pas un but en soi.
2: Et qu'est-ce que vous diriez, vous?
1: Oh, nous voulons être des êtres vivants, simplement. Nous voulons qu'il y ait... retourner à l'époque où il n'y avait pas de frontières.
3: Visons la liberté, égalité, fraternité et solidarité.
4: Si la France est un vrai pays de la solidarité, nous voulons la régularisation de tout humain vivant sur le territoire français.
5: Oui. On veut les mêmes droits que les Français.
3: On demande à l'État français de nous aider comme il aiderait ses propres enfants.

0: habitantes de Rosmerta qui ont préparé des prises de parole de venir avec moi, s'il vous plaît. Alors je vais commencer par prendre la parole au nom des citoyens et citoyennes français et françaises. Ensuite, je laisserai la parole aux premiers et premières concernés qui ont écrit des textes qu'ils veulent vous partager. Donc aujourd'hui, nous sommes réunis pour manifester pour le droit des personnes migrantes. Aujourd'hui, en France, on veut nous faire croire que les étrangers sont des ennemis. Aujourd'hui, en France, on veut nous faire croire que les étrangers nous coûtent plus cher que ce qu'ils nous apportent. Aujourd'hui, en France, dire non au racisme est considéré comme une provocation. Aujourd'hui, en France, des personnes prennent les mêmes risques pour quitter notre territoire vers l'Angleterre qu'ils ne le font pour fuir la Libye vers l'Europe. Aujourd'hui, en France, des enfants sont jetés à la rue par l'État. À Calais, des policiers détruisent les tentes à coups de cutter, alors même qu'elles sont les seuls abris d'êtres humains. À Paris, la même police démantèle des camps qui se reforment ailleurs avant d'être démantelés à nouveau dans la violence. Ils organisent des chasses à l'homme où des groupes de migrants et migrantes épuisés, avec parfois des enfants, se font réveiller en pleine nuit pour être déplacés, puis à nouveau chassés à peine rendormis. Aujourd'hui, pour avoir simplement le droit de vivre en France, on oblige des enfants à arriver après un voyage de plusieurs mois ou plusieurs années avec leurs papiers d'identité. Alors qu'ils ne sont pas toujours francophones, ils doivent avoir un discours construit, sinon on ne les croit pas. Mais pas trop construit non plus, sinon on les soupçonne d'être trop préparés. Les mineurs sont systématiquement soupçonnés d'être majeurs. Des familles doivent prouver, documents à l'appui, qu'elles sont en danger dans leur pays. Le simple fait qu'elles aient fui ne suffit pas à l'État français. Le simple fait de désirer vivre ailleurs que dans leur pays d'origine ne suffit pas à l'État français. Aspirer à une vie meilleure, espérer aller à l'école, rêver de plus de liberté ne suffit pas à l'État français. L'article 13 de la Déclaration universelle des droits de l'homme dit « Toute personne a le droit de circuler librement et de choisir sa résidence à l'intérieur d'un État ». Toute personne a le droit de quitter tout pays, y compris le sien, et de revenir dans son pays. Aujourd'hui, l'État français et tous les États européens et nord-américains bafouent ce droit en toute impunité. Nous, citoyens français et citoyennes françaises, réunis aujourd'hui pour manifester aux côtés de personnes sans papier, de familles déboutées du droit d'asile, de mineurs soupçonnés de mentir sur leur âge ou de personnes régularisées après des années de bataille. Nous nous élevons contre cet état de fait. Nous exigeons que cesse l'ère de la chasse et du soupçon. Nous refusons que nos impôts servent à entretenir des centres de rétention administrative ou à payer une police qui violente des êtres humains. Nous refusons la politique d'expulsion et de retour aux frontières. Nous refusons l'accord de Dublin qui plonge les demandeurs d'asile dans des labyrinthes administratifs absurdes. Nous disons que Rosmerta, RESF, le MRAP, 100 pour 1 et tant d'autres font le travail que devrait faire l'État français. Sans ces associations, encore plus de personnes vivraient à la rue ou seraient perdues dans une errance administrative. Nous disons que toute personne qui désire vivre sur le territoire français doit être accueillie dignement, protégée, hébergée, scolarisée, autorisée à travailler. Nous exigeons l'ouverture des frontières. Nous exigeons une vraie politique d'accueil. Nous exigeons des papiers pour toutes et tous. Nous affirmons qu'ici, personne n'est illégal. C'est Martha qui parle. J'ai une demande à faire à l'État français. On a besoin de papiers, on a besoin de soutien. On veut que l'État pense un peu à nous. On veut que l'État protège les parents pour que les enfants puissent aller mieux dans leur vie. On souffre depuis plusieurs années comme ça, sans papiers. On a toujours des espoirs, mais ils sont toujours déçus. Mettez-vous à notre place. Qu'est-ce que vous feriez pour votre enfant si vous étiez à notre place ? Je suis une maman, Je soutiens une enfant toute seule. Mais aujourd'hui, je ne peux pas travailler pour aider mon enfant. Je vois mon enfant qui grandit et j'ai l'impression que je n'arrive pas à l'aider comme il faut. Je vous parle aujourd'hui, mais nous sommes beaucoup de parents dans ce cas. Tout le monde a des rêves, comme moi, et peut-être plus que moi. Des rêves qu'on ne peut pas imaginer. On a tous besoin d'aide pour sortir de cette situation que je ne souhaite à personne d'autre. Il ne me manque que le droit au travail pour avoir une vie comme tout le monde. J'ai fait une demande d'asile, comme tous les réfugiés, mais j'ai toujours reçu des réponses négatives. J'ai passé beaucoup d'étapes, mais personne ne m'a jamais écouté comme il faut. C'est plus facile de te jeter dehors. Si je pleurais, jamais quelqu'un ne me regardait. C'est dur d'avoir un chemin de vie avec beaucoup de soucis, et toute seule, avec un enfant. On est mieux à Rosmerta que dans la rue. C'est bien que Rosmerta existe, mais où est l'État français? Je le cherche, mais je ne le trouve pas.
1: Attendez, on va d'abord laisser ce qui est prévu et après vous prendrez la parole.
0: Ok, mais juste après. Venez avec la dame.
1: Je vais laisser la parole. On va laisser la parole à Daniela qui a aussi écrit un texte.
2: 10 minutes, monsieur, 10 minutes.
3: Non.
2: Vas-y, ma belle. Oui, vas-y, c'est bon. C'est trop fort.
4: Quand on aura les papiers, je voudrais bien avoir une maison. J'aimerais que ma mère ait une chambre et que moi, j'ai une chambre que pour moi. J'ai beaucoup de rêves. Mais maintenant, je ne peux pas les réaliser. Plus tard, si ma mère travaille beaucoup, j'aimerais qu'on ait une grande maison avec une piscine. Ma mère, elle rêve d'avoir un jardin. On n'est pas d'accord. Ma mère, elle dit un jardin. Moi, je dis une piscine. Alors, je dis, on aura un jardin devant et une piscine derrière. Mais aujourd'hui, il me manque beaucoup de choses.
1: Bravo ! Merci. On a encore deux textes de jeunes qui ont écrit. S'il te plaît, Tayron.
5: Rosmerta fournit un incroyable travail. Éviter que les gens dorment dans la rue. Les aider à rester dans leur vie sans rien attendre en retour. Malgré tout, il n'est pas reconnu par l'État. Si la solidarité existe dans ce pays, alors pourquoi on n'accorde même pas un tout petit peu de considération à ces braves gens, les bénévoles? Plus de 150 jeunes ont pu, grâce à Rosmerta, avoir des diplômes, travailler, avancer dans leur vie. Si Rosmerta n'existait pas, ces jeunes-là allaient devenir quoi? 95% des jeunes ne croyaient plus au miracle. Grâce à Rosmerta, c'est la joie qu'ils ont apportée dans leur vie. L'amour et la solidarité. Ils ont réussi à progresser dans leur vie. Alors si l'État met tous ces gens là dehors, qu'est-ce qu'ils vont devenir?
1: Merci. Mamadou Saliou, Mamadi Djouma, Sidiki, Mamadou Saliou, Abdoul Salam, Lassina, on a besoin de vous. Attendez, il y a encore des prises de parole qui sont prévues. Vous passez le micro?
6: Je l'ai. Je dois te parler.
7: Bonjour à tous ceux qui sont ici.
6: Écoute-moi bien. Écoute-moi, c'est pas facile. Tu peux me parler, c'est que tu veux.
7: Pourquoi le département refuse les mineurs?
6: Écoute-moi bien.
7: Pourquoi le département ne nous laisse même pas le temps de faire venir nos papiers? Tout le monde ne peut pas voyager avec ses papiers. Parfois, on les a perdus sur le chemin ou dans l'eau. Pourquoi les mineurs sont convoqués devant la police? Pourquoi certains sont acceptés puis rejetés par l'aide sociale à l'enfance par quelques mois. L'État français doit loger les migrants. Nous, les mineurs isolés, sans Rosemeta et les familles solidaires, nous dormirons dans la rue. Nous exigeons la scolarisation des jeunes migrants. Les jeunes suivis par l'ASE restent parfois un an sans être inscrits à l'école. En attendant que la police reconnaisse leurs papiers.
3: Nous exigeons la régularisation de tous les jeunes qui arrivent à 18 ans. Ils doivent pouvoir continuer à apprendre et travailler. Ils ne doivent pas être mis à la rue le jour de leur anniversaire. Anniversaire.
7: Nous exigeons un véritable accompagnement pour les mineurs pris en charge par l'ASE. Certains jeunes perdent des stages et des apprentissages à cause de leur négligence.
3: Comme l'État français ne fait pas son travail, Rosemeta est essentiel. Rosemeta doit continuer, sinon nous serons tous à la rue.
7: Si la France est un vrai pays de la solidarité, nous voulons la régularisation de tout humain vivant sur le territoire français. On demande à l'État français de nous aider comme il aiderait ses propres enfants. Nous disons la liberté, égalité, fraternité et solidarité.
1: Merci. Alors, on a fini les prises de parole officielles, je crois, sauf si quelqu'un se manifeste ici. J'ai plusieurs demandes de prises de parole impromptues. Je vais les laisser.
6: Bon, écoutez-moi. Vive la France, hein. Ah, c'est bizarre, il y a plus de noirs qui sont blancs, hein.
3: Micro.
6: Bon, moi, une chose, c'est que ma mère, ce putain de vie, moi, je suis de Madagascar. J'ai fait l'armée française, deuxième rang. Bon, il y a une chose que je demande bien au gouvernement, enfin, à vous tous, moi, je viens de Madagascar. Voilà. J'ai jamais été de ce qu'appelle, jamais rien fait de ce qu'appelle rébellion. Et j'ai toujours vécu correctement. Bah, j'aimerais bien que la France aujourd'hui, qu'on soit en paix. Parce que peu importe ce que vous êtes, de votre couleur, on s'en fout d'où vous venez. On s'en fout.
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Kaolack, une ville de 300 000 habitants, située sur la rive nord du fleuve Saloum, au Sénégal. Une ancienne ville coloniale, autrefois capitale de l'arachide, qui peine aujourd'hui à trouver ses marques. Tout à la fois carrefour routier et port fluvial, à partir duquel sont embarquées des tonnes de sel et d'arachide, produits dans la région. Une thématique, le mouvement, et 5 épisodes. À l'origine de cette série, il y a des chercheurs, anthropologues et géographes de l'IRD, qui souhaitent proposer un regard décalé sur les manières dont s'articulent transport, mobilité et migration. Et puis des musiciens du studio Ipukai, décidés à donner une nouvelle vie à des mélodies populaires du répertoire sénégalais trop vite oubliées. Et enfin, une motivation commune, prendre le temps pour restituer toute leur grandeur et poésie aux vies minuscules qui s'écoulent dans la région de Kaolack. Plantons le décor. La Nationale 1, où se croisent des camions de Gambie, de Casamance et du Mali. Le Bluebird, ce bar où se rejoignent la nuit tombée pour y danser les clients de Jakarta Men. La gare désertée de Guinguinéo, surveillée par un policier du rail fort zélé. La grande mosquée de Medina Bay, où se retrouvent pour prier les Tidjanes sénégalais de la famille Niassen. La lagune salée qui corrode inlassablement les voies et réseaux urbains. Et puis sur ces scènes, des personnages vont défiler et parfois se croiser selon les époques. Des cheminots nostalgiques du passé, des journaliers des salins remontés contre leur employeur, des travailleurs migrants ravis de quitter la ville avec leur bicyclette camélia, Maïmouna, la seule femme conductrice de Jakarta, Antis, la rappeuse en voie de ressourcement spirituel, et des étudiants en colère. Alors, en route, pour écouter ce que les gens de Kaolack et des environs ont à nous dire sur les rumeurs de la ville.

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Lors de son rachat de la plateforme de microblogging X, anciennement Twitter, le milliardaire et désormais homme politique américain Elon Musk s'est présenté comme un free speech absolutiste, un absolutiste de la liberté d'expression, voulant dire par là qu'il lutterait farouchement contre toute forme de censure, soi-disant imposée par le camp progressiste sur son réseau social. Dans cette optique, il a rouvert les comptes de divers néo-nazis, mais aussi celui du président américain Donald Trump, autrefois condamné par la plateforme pour fake news. Ce dernier, au nom de la liberté d'expression, a même très récemment, ironie du sort, interdit et censuré plusieurs centaines de mots et concepts tels que droit des femmes ou accessibilité, des sites officiels du gouvernement et des publications scientifiques. Cette décision est bien sûr en contradiction totale avec la vision conservatrice américaine habituelle de la liberté d'expression, c'est-à-dire une absence totale de restriction des opinions dissibles sur la place publique, en accord avec le premier amendement de la Constitution des États-Unis, qui stipule que le Congrès ne peut pas légiférer en la matière. Ici, Trump a révélé au fond que le projet états-unien actuel n'est pas de garantir la liberté d'expression pour tous, mais de garantir certaines opinions et d'interdire les opinions jugées trop progressistes. Le modèle des pays européens est en général plus restrictif en matière de liberté d'expression et ne se vante pas, comme les Américains, de l'absence de restrictions, bien au contraire. En France, l'article 11 de la Constitution définit la liberté d'expression en rappelant que tout citoyen peut donc parler, écrire, imprimer librement, sauf à répondre de l'abus de cette liberté dans les cas déterminés par la loi. Cette définition exclut donc les usages de la parole qui sont considérés comme attentatoires à la sûreté de l'État, mais aussi à la mémoire ou à l'identité de certaines personnes, comme les personnes issues de minorités sexuelles ou de genre, ou encore les personnes de confession juive. Ainsi, la loi Guesso de 1990 réprime le négationnisme et le révisionnisme concernant la Shoah. La vision américaine de la liberté d'expression est purement négative au sens philosophique du terme. Elle se définit par l'absence de contrôle, tout peut être exprimé sans aucune condition, sans limitation. La vision française, elle, est plus positive, c'est-à-dire qu'elle énonce des conditions dans lesquelles cette liberté d'expression peut s'exercer, et elle cherche à limiter l'influence à la fois de la désinformation, du complotisme et de l'intolérance sur la place publique. Il ne faut pas croire que cette conception française, en apparence plus restrictive, fasse pourtant l'unanimité. Nous avons aussi dans notre pays des penseurs et penseuses conservateurs qui militent pour un modèle d'expression à l'américaine. Le 28 novembre 2024, sur X, l'essayiste Eugénie Bastier répondait par exemple à un astrophysicien qui se plaignait dans un tweet du fait de devoir débattre du fait que la Terre est ronde, ceci. Vous devez accepter de convaincre plutôt que d'interdire. C'est ça, le pari de la démocratie. Ce à quoi la chercheuse et géographe Magali Regelzeazit a répondu de manière très juste. En démocratie, on débat des opinions, pas des faits. Justement parce que les faits ne sont pas des opinions. Expliquer les faits, ce n'est pas en débattre. C'est éclairer le citoyen pour qu'il forge son opinion et décide librement. C'est ça, le pari de la démocratie. Au fond, la démocratie instaurerait, pour Eugénie Bastier, le primat de l'opinion sur l'information, alors qu'il faudrait justement penser l'inverse, ainsi que le rappelle Magali Regelzeazit. La démocratie, c'est débattre des bonnes orientations, décisions, apprendre à partir des faits reconnus comme communs. L'information correcte doit donc y primer sur l'opinion, comme la Constitution doit toujours primer sur le résultat d'une élection. Depuis quelques années, les courants du complotisme et de la désinformation nous invitent à penser que débattre en démocratie reviendrait précisément à pouvoir librement nier les faits et surtout douter, toujours douter, des consensus scientifiques établis, des chiffres ou de toute forme de vérité admise de manière générale. Douter de manière excessive, au-delà du raisonnable, revient en fait, dans la pensée complotiste, à s'émanciper de toute forme d'autorité, afin de penser véritablement par soi-même, de ne pas être un mouton. Parmi les consensus que l'on pourrait remettre en doute pour les complotistes, le fait que la Terre soit ronde, ou encore le consensus établi par plusieurs méta-analyses sur l'efficacité du vaccin contre le Covid-19 au moment de la pandémie.
En 2020, le documentaire Hold Up prétendait ainsi, dans une démarche citoyenne, rationnelle et probe, examiner les faux-semblants et les contradictions autour du Covid-19, allant jusqu'à remettre en question l'efficacité des vaccins à venir. Ironie du sort, cette prétendue probité intellectuelle, cette prétendue démarche véritablement scientifique consistant à se poser les bonnes questions, à s'interroger, à remettre en doute, dont se réclament les complotistes, les conduit parfois à se prouver à eux-mêmes qu'ils ont tort, comme le montrent ces expériences comiques menées par des platistes sur TikTok et qui les conduisent à se rendre compte que la Terre est en fait ronde. Le fait même qu'un certain nombre de complotistes sachent s'interroger, douter, produire des documentaires, mener leurs enquêtes et expériences, construire parfois des systèmes, montre que le complotisme ne naît pas de la stupidité ou de la bêtise, comme une analyse trop rapide voudrait le montrer. En fait, le complotisme ne naît sans doute pas d'un déficit de rationalité, de capacité de raisonnement, au contraire, mais plutôt d'une absence de raisonnabilité, de capacité à se montrer raisonnable et à accepter de déléguer une partie de la construction du savoir à des autorités utilisant des méthodes dont la validité a été démontrée, comme l'autorité scientifique. Le consensus scientifique est toujours considéré comme le plus haut degré de preuve d'autorité à l'heure actuelle, et il est en général fondé sur la correspondance de plusieurs sources scientifiques indépendantes les unes des autres. Pour autant, certains politiciens, certains grands groupes ou parfois certains proches invitent à douter de ces consensus sous prétexte que le doute serait un prérequis indispensable à toute démarche scientifique. Même, il arrive que des scientifiques solitaires, pourtant éloignés de leur domaine de compétences, soient plus soutenus ou davantage pris au sérieux que plusieurs spécialistes en accord sur la question. Ce fut le cas de Didier Raoult, porté au nu pendant toute l'année 2020, tant par les médias que les Français, ou le président de la République lui-même, qui est allé jusqu'à s'entretenir avec lui. Tristement célèbre pour avoir défendu corps et âme l'hydroxychloroquine dans le traitement du Covid, l'étude de Raoult a été récemment désavouée et retirée par son éditeur scientifique. Elle avait pourtant déjà été contestée depuis très longtemps par mains et mains chercheurs pour ses biais évidents, ses données manipulées et son échantillon minuscule de patients-tests. Didier Raoult était comparé régulièrement à Galilée, le célèbre mathématicien italien qui aurait défendu seul face à l'Église le modèle héliocentrique où la Terre tourne autour du Soleil. Il aurait été le seul exemple de probité intellectuelle, d'humilité scientifique, quand finalement c'est bel et bien sa prétention à s'extraire des processus habituels de la science qui a fini par le discréditer. Cette étrange attraction qu'exerce sur nous ces voix solitaires de la vérité qui se dresseraient contre la matrice scientifique, contre la société, n'est certes pas étrangère aux scandales sanitaires et aux liens entre science et capitalisme qui ont entaché l'autorité de la science dans l'histoire, nous y reviendrons. Mais je crois que cette attraction a aussi à voir avec la façon dont nous mécomprenons, en tant que société, la démarche scientifique. Faire science, entend-on souvent, c'est douter. Donc si je doute, plutôt que de croire aveuglément en une source extérieure, n'est-ce pas que je suis sur la bonne voie et que je fais, moi aussi, travail de science? Ne faut-il pas toujours se méfier du conformisme, de notre tendance à suivre aveuglément des opinions qui se révéleraient, en fin de compte, fausses? Il est incontestable que le doute, dans nos vies et dans la science, est une vertu. Pourtant, en science, on ne doute pas n'importe comment. Quand on a un doute, on produit un protocole expérimental rigoureux permettant de le dissiper ou non. Ce n'est jamais l'esprit qui est seul juge. Le doute n'est qu'une étape ou un moyen, jamais une fin en soi. Il n'est pas un état d'esprit généralisé, le scepticisme, mais un outil d'investigation. Quand nous avons un doute dans notre vie personnelle, nous faisons généralement de même. Si nous doutons d'une orientation professionnelle, nous testons. Si nous doutons d'un couple, nous essayons de changer de contexte pour voir s'il peut évoluer positivement, etc. S'il y a en fait une méthode, un art de douter, le doute est pourtant devenu galvaudé, utilisé à mauvais escient pour douter d'un consensus établi, d'une information vérifiée, voire nous faire douter de nous-mêmes. Car il faut bien le rappeler, lutter contre le conformisme, ce n'est pas haïr le consensus. Ce n'est pas nécessairement parce qu'une opinion est partagée qu'il faut s'en méfier comme de la peste. S'il faut le dire, c'est qu'aujourd'hui le doute est plus que jamais une stratégie de pouvoir et de corruption de la vérité.
On a pu dire par exemple que la propagation incessante de fake news par Donald Trump relevait du gaslight, c'est-à-dire d'une manipulation permanente de la population. Il commence par mettre en doute l'autorité de la science, et lorsque plus rien n'est vrai, par définition, tout peut donc le devenir. Lorsque plus aucune affirmation n'a plus de poids qu'une autre, il peut par définition dire n'importe quoi, puisque tout est vrai. Il faudrait donc se demander qui doute de qui, ou qui fait douter de qui, et pourquoi. À qui profite le doute qui s'insinue en nous? Et à quoi doit servir de douter? Dans le cas des crimes contre l'humanité, du génocide commis en Palestine et attesté par désormais quelques historiens et plusieurs ONG dont Amnesty International, l'invitation au doute a été constante. C'était flagrant à la télévision. On invitait plus souvent à remettre en doute la parole d'un ou d'une militante en faveur de la libération de la Palestine, ou d'un journaliste indépendant sur place à Gaza, qu'à interroger la parole d'un représentant du gouvernement israélien. Dans le cadre des violences faites aux femmes, on remet plus aisément en question la parole des victimes de viols, d'agressions sexuelles. Dans son ouvrage « Vivre avec les hommes » sorti très récemment, la philosophe Manon Garcia réfléchit au traitement médiatique et social du procès Pellico. Si l'expérience atroce de Gisèle Pellico n'a pas été remise en question, c'est certes parce que le nombre de preuves, vidéos et autres attestant des viols qu'elle a subis rendait les faits absolument incontestables. Mais c'est aussi, écrit Manon Garcia, parce que Gisèle Pellico bénéficie sans le vouloir de l'image de la bonne victime. Il est beaucoup moins facile de faire porter le soupçon aux yeux de la population sur une septuagénaire blanche sédatée par son mari qu'il le serait de remettre en cause la parole d'une jeune belle femme de 20 ans sexuellement active, victime de viol dans des conditions qui seraient similaires. Ainsi, le procès Pellico peut être vu comme une condamnation exemplaire dans le cadre des violences sexuelles faites aux femmes, mais il pourrait aussi être vu comme une condamnation relativement exceptionnelle, qui peut-être à elle seule ne révoquera pas la sale habitude que notre société a prise de considérer que les victimes de viol, quand on ne les accuse pas de mentir, l'ont d'une manière ou d'une autre un peu cherché. En d'autres termes, ce que montre l'exemple des violences sexuelles, c'est qu'il faut toujours inscrire le doute dans un contexte particulier, et ne pas en faire une vertu dans l'absolu et en toutes circonstances. Dans cet épisode intitulé « Douter, faire douter, la haine du consensus », j'aimerais réfléchir à ces usages abusifs d'une vertu pourtant bien salvatrice à de nombreux moments de nos vies. Vous écoutez les Va-nu-pieds, et aujourd'hui nous allons parler du doute.

Dans leur ouvrage « Les marchands de doute » publié en 2010, les historiens des sciences Naomi Oresk et Eric Conway montrent comment les intérêts conflictuels du capitalisme, dont l'intérêt premier est le profit, et de la science, dont l'intérêt est a priori la recherche de la vérité, ont, à partir de 1950, conduit de nombreux dirigeants d'industrie à financer des études pilotées par des scientifiques renommés, des programmes de recherche, des think tanks, et même à ouvrir des instituts de recherche. Tout dans l'optique de produire des données susceptibles de remettre en cause ou de questionner des consensus naissants qui les dérangeaient. En 1953, Naomi Oresk et Eric Conway racontent que plusieurs chercheurs issus de l'Institut Sloan Kettering de New York ont publié une étude démontrant que d'étaler du goudron de cigarette sur la peau de souris produisait des cancers. Fait que l'on savait en fait déjà depuis longtemps, mais qui avait été établi par des études sous l'Allemagne nazie. Ce fut une bascule pour l'industrie et pour la pensée capitaliste et libérale dans son ensemble, puisque la science pouvait désormais s'opposer frontalement au profit et à la liberté d'entreprendre, en pointant les risques sanitaires, puis plus tard écologiques, de pratiques industrielles. À partir de là, l'industrie se doterait de moyens d'apparence scientifique pour faire douter de la science. Elle utiliserait la science contre elle-même, en retournant, en resignifiant, en modifiant juste un peu l'une de ses valeurs cardinales, le doute. Par peur des taxes gouvernementales sur le prix du tabac qui ne tarderait pas à tomber pour décourager les consommateurs, l'industrie du tabac lança une offensive de mauvaise science de grande ampleur. Un comité scientifique monté par l'industrie peu après 1953, le Comité de l'industrie du tabac pour la recherche, avait pour objectif principal de contester, de faire douter, de toute étude démontrant une corrélation significative entre tabagisme et cancer du poumon. Ce comité mena des enquêtes d'opinion pour savoir comment convaincre les consommateurs et les médecins de l'absence de tout danger. Il s'appuya sur l'absence d'une causalité nécessaire entre tabagisme et cancer du poumon pour poser toutes les questions susceptibles de faire croire que le tabac n'était pas nocif. Si tous les fumeurs ne développent pas de cancer du poumon, n'est-ce pas là la preuve que les études sont insuffisantes, par exemple? Il demanda systématiquement aux journaux et aux radios des arbitrages équilibrés sur la question, ce qui revenait en fait à accorder le même poids et la même écoute à des études qui ne faisaient finalement que poser des questions auxquelles on avait déjà répondu, qu'à des études expérimentales chiffrées. À la fin des années 1970, la compagnie de tabac R.J. Reynolds a embauché Frederick Seitz, un physicien reconnu sur le point de partir à la retraite, en tant qu'expert chargé de piloter une série d'études dont l'une devait remettre en question les effets du tabac sur le poumon. Seitz, sur la fin de sa carrière, souffrait d'un isolement croissant au sein de la communauté scientifique en raison de positions de plus en plus controversées, quand bien même il fut un temps reconnu pour ses travaux. Pro-tabac, anticommuniste, climato-sceptique, il est devenu de plus en plus partisan à mesure que le temps a passé, d'autant qu'il sortait complètement de son domaine originel de compétences, puisqu'il était à l'origine physicien et non biologiste ou écologue. Toute ressemblance avec un profil comme celui de Didier Raoult, lui aussi chercheur vieillissant et isolé de la communauté scientifique depuis longtemps, est bien entendu purement fortuite. Les engagements controversés de Seitz l'ont conduit à se rapprocher entre autres de l'Institut Marshall dans les années 80. L'Institut Marshall, un célèbre think tank conservateur, a à l'origine été fondé pour soutenir le colossal programme de défense spatiale anticommuniste et un peu zinzin du président américain Ronald Reagan. Il est ensuite rapidement devenu, après la chute de l'URSS, l'un des plus farouches fers de lance du climato-scepticisme aux États-Unis et a contribué, entre autres, à discréditer la cause climatique auprès de l'opinion publique américaine. Ces quelques scientifiques corrompus et financés par des industries mortifères comme Seitz ont réussi à eux seuls l'exploit de faire reculer l'opinion publique sur beaucoup de fronts sanitaires et environnementaux. En sourçant de manière historique et systématique ce scandale, le livre « Les marchands de doute » est devenu immédiatement un grand classique de l'histoire des sciences et a eu un retentissement public très important pour un ouvrage du genre. Il a été publié en 2010, mais encore aujourd'hui, ses constats restent parfaitement fonctionnels et même la situation a empiré à certains égards. D'une part, en amenant à jeter le doute sur l'autorité scientifique et en suscitant la controverse plutôt que de viser le consensus, certains grands industriels ont fait monter leur relativisme, la croyance que toutes les opinions ont la même valeur, le scepticisme, la croyance que la vérité au fond n'existe pas, et le complotisme, qui allie à la fois le scepticisme et la croyance en des entités secrètes et impénétrables qui dirigeraient le monde. On peut donc parler d'une véritable crise de l'autorité du savoir dans nos sociétés, et ce type de scandale est en partie à blâmer.
D'autre part, à cette stratégie qui consiste à jeter le doute sur ses adversaires, les industries controversées ont adjoint une autre stratégie qui consiste au contraire à faire taire le doute dès lors qu'il pourrait conduire à se montrer trop précautionneux, trop frileux quant à certaines avancées technologiques. Ainsi, à une certaine époque, alors que nous manquions d'études sur l'impact sanitaire des OGM, ce n'est plus le cas aujourd'hui, les industriels ont choisi d'étouffer toute suspicion, tout doute, tout principe de précaution. Le principe de précaution est une disposition définie lors du sommet environnemental de Rio en 1992. Il stipule précisément qu'en l'absence de connaissances suffisantes sur la dangerosité d'une activité humaine sur la santé ou sur l'environnement, il convient quand même de ne pas faire courir de risques à l'humanité et à ne pas poursuivre la dite activité. Ce principe est donc, on le sait, ignoré constamment par un certain nombre de grands groupes qui commercialiseront toujours un produit tant qu'il n'est pas prouvé par un tiers de manière irréfutable qu'il est dangereux. Autrement dit, certaines grandes industries ont semé et sèment encore le doute sur les pratiques scientifiques de leurs adversaires, mais le font taire lorsqu'il s'agit de faire douter de la qualité de leur production. En matière de doute, donc, force est de constater aujourd'hui que les lobbies les plus puissants sont en capacité de distribuer les bons points. Doutez donc des victimes, disent-ils, mais ne doutez jamais de nous. En tant qu'intervenant formé en philosophie, le constat dressé par des ouvrages comme Les Marchands de Doute ne peut que me glacer. Comment en est-on arrivé là ? Comment le doute, vertu cardinale, peut-être vertu la plus fondamentale de la philosophie et du savoir depuis ses origines, a pu être dévoyé à ce point et retourné à la fois contre les citoyens, contre la vérité et contre les personnes les plus vulnérables ? Pour réfléchir à cette question, il convient de retracer quelques jalons de l'histoire du doute en philosophie. Douter vient du latin dubitare, qui est lui-même composé de duo, de, et probablement de habitare, qui signifie se tenir quelque part. Littéralement, douter, c'est se tenir en deux endroits, c'est hésiter entre deux options. On considère que la différence fondamentale entre l'hésitation et le doute tient à l'intensité et à la direction, la finalité, de l'affect. L'hésitation est passagère et considère les deux options comme également valables, ce qui rend certes le choix difficile, mais ne lui retire pas son sens. Le doute est plus négatif et durable. Les deux options sont plutôt vues comme également faillibles, au point où l'on peut demeurer dans le doute et finir par renoncer au choix et consentir au statu quo, à contre-cœur. Le doute peut affecter notre résolution. C'est d'ailleurs souvent comme ça que l'histoire de la philosophie a compris de manière péjorative le pyrrhonisme. Le pyrrhonisme, du nom du philosophe antique Pyrrhon, est un courant sceptique d'origine antique qui affirme que, pour tout argument sur la nature des choses, il existe une affirmation contraire au moins aussi convaincante. Le but de ce scepticisme est de parvenir en théorie à l'époké, la suspension du jugement, et en pratique à l'ataraxie, l'absence de trouble. En effet, en reconnaissant le caractère équivalent de chaque affirmation et de son contraire, on cesse de s'attacher aux idées et l'on parvient ainsi à un état de tranquillité, de détachement vis-à-vis du changement et de la réalité. Par la suite, en son sens moderne, pyrrhonisme s'est mis à désigner une attitude philosophique défaitiste qui abandonne l'entreprise même de la science. De manière schématique, en histoire de la philosophie, on considère que c'est René Descartes qui a véritablement donné au doute son sens moderne en critiquant sévèrement le doute antique, le pyrrhonisme. Pour Descartes, Pyrrhon considère le doute comme une fin en soi, nous laissant ainsi dans le désespoir de ne rien pouvoir véritablement connaître. Ce doute est souvent qualifié d'hyperbolique. A l'inverse, le doute défendu par Descartes, le doute en son sens moderne, est un doute dit scientifique, méthodique. Dans son discours de la méthode, Descartes écrit que la première règle de la méthode en science est de ne tenir pour vrai que ce que l'esprit pourra clairement et distinctement décrire. Autrement, tout le reste peut être remis en doute tant qu'il n'a pas été testé, fondé par la raison. Pour refonder l'édifice de la science, Descartes part de la vérité la plus fondamentale, celle de sa propre existence en tant qu'être pensant, le fameux « je pense, donc je suis ». Le doute est donc une voie d'accès pour trouver des certitudes, des savoirs qui lui résistent. Il est donc fondateur et non plus destructeur. Si aujourd'hui cela peut nous paraître

Son œuvre, le philosophe écossais David Hume se présente à la fois comme un sceptique et comme un refondateur de la connaissance humaine sur des bases moins nébuleuses que la religion et la métaphysique. Sa méthode pour repenser la science et l'environnement social et moral des hommes repose sur une base simple, revenir à l'expérience sensible, afin d'examiner si une idée a un fondement empirique dans notre expérience, ou si au contraire, elle n'en a pas. Dans son enquête sur l'entendement humain, Hume questionne sur la base de cette méthode nos idées, dont l'idée dit de causalité, c'est-à-dire la croyance selon laquelle si un phénomène en suit toujours un autre, alors celui-ci est causé par celui-là. Cette idée, nous dit Hume, fonctionne en pratique, mais n'est pas fondée en théorie. Nous ne pouvons pas prouver que cette connexion entre deux événements est nécessaire, c'est-à-dire qu'elle aura toujours lieu. Pour résumer cette idée, Hume écrit cette phrase restée très célèbre, « Nous ne pouvons pas nous assurer que le soleil se lèvera demain ». C'est-à-dire que nous n'avons aucune manière de prouver qu'une observation répétée, comme le fait que le soleil se lève le matin, se répétera toujours. Ce problème, nommé problème de l'induction, du nom du type de raisonnement, est toujours valable dans la science d'aujourd'hui. Toute loi scientifique pourrait toujours être en droit contredite par des faits. En fait, si le doute est toujours une méthode en science aujourd'hui, il a fallu légèrement revoir le niveau d'exigence à la baisse par rapport à Descartes. Le doute ne vise plus à vérifier de manière absolue des affirmations, des faits, à parvenir à des certitudes, mais seulement à tester ces affirmations pour voir si elles résistent suffisamment. Plus une affirmation résiste longtemps au doute, et plus elle est solide. Elle n'est pas certaine, elle est simplement vraie, tant qu'elle n'a pas été démontrée comme fausse. Ce principe, qui fait du doute la méthode pour tester la résistance d'un énoncé scientifique, a un nom, la falsifiabilité. Ce principe a été énoncé par le philosophe des sciences Karl Popper dans les années 60. Popper a bien retenu l'idée de Hume selon laquelle on ne peut pas vraiment prouver, vérifier une loi physique de manière absolue. Selon lui, ce qui distingue la science des autres domaines de la pensée humaine, c'est précisément sa capacité à tester sans relâche ses affirmations par des expériences qui cherchent à les contredire. Ce qui distingue une affirmation scientifique d'une affirmation non scientifique selon Popper, c'est le fait qu'elle puisse être remise en doute, être contredite par une expérience contrôlée. A l'inverse, si j'affirme que nous sommes contrôlés par une race d'aliens invisibles qui tournent autour de notre planète, cette affirmation n'est nullement scientifique, puisqu'elle est absolument irréfutable. Elle ne peut pas être testée, mise à l'épreuve et éventuellement réfutée. De même, les affirmations en psychanalyse, aussi utile puisse la psychanalyse être pour certaines personnes, ne peuvent pas être mises à l'épreuve. Le doute scientifique a donc chez Popper un sens bien précis. Il doit prendre la forme d'un protocole expérimental qui vient tester l'affirmation. Plus une affirmation résiste au doute, et plus elle est considérée comme vraie, c'est-à-dire comme n'ayant pas été démontrée comme étant fausse. La force d'une affirmation scientifique réside non pas dans le fait qu'elle serait une certitude irréfutable, mais dans le fait précisément qu'elle puisse être réfutée, mais ne l'est toujours pas. On peut dire qu'il s'agit dès lors en science de placer une affirmation hors de tout doute raisonnable, comme lorsque, lors d'un procès, on cherche à démontrer la culpabilité d'un accusé hors de tout doute raisonnable. La pensée de Popper, en plus de faire du doute une vertu scientifique, se place dans une vision libérale et démocratique de la société, qu'il nomme « société ouverte ». Dans un ouvrage intitulé « La société ouverte et ses ennemis », publié en 1945, Popper fait une analogie entre la science ouverte, c'est-à-dire le fait que les données, les études et les faits scientifiques doivent être accessibles à tous et à toutes afin de pouvoir être mis à l'épreuve par plusieurs sources indépendantes, et la démocratie, où les opinions des individus s'affûtent dans un débat public ouvert, et où les gouvernements, s'ils se montrent inefficaces et corrompus, doivent pouvoir être réfutés et même révoqués sans autre forme de procès. Popper s'oppose ainsi à une vision de la société où une élite sachante, autoritaire et pétrie de certitudes, gouverne. A l'inverse, la société ouverte est une société du doute et du questionnement, de l'enquête scientifique et politique. On peut voir la politique ainsi comme un test. Lorsqu'une politique ne fonctionne pas, plutôt que de s'acharner, il faut changer de méthode, tester autre chose. C'est donc une vision expérimentale de la société sur le modèle de la science. Ce modèle de Popper me semble convaincant à certains égards, mais il ne prend pas suffisamment en compte les relations de pouvoir et de domination qui existent déjà dans la société et qui font que toute parole n'a pas d'entrée de jeu le même poids, ni dans le jeu scientifique où, nous l'avons vu, des industries peuvent parfois payer des poignées de scientifiques

scientifique pour lutter contre un consensus établi, mais surtout pas dans le jeu médiatique où chaque acteur ne jouit pas du tout du même temps de parole ni de la même crédibilité. Même dans nos vies de tous les jours, certaines personnes bénéficient soit d'un effet de halo, soit d'un privilège, ce qui nous fait tendre à les écouter davantage. Le parti pris de la démocratie, que toute parole puisse être entendue et réfutée, peut fonctionner à partir du moment où 1. Le poids de la parole de chacun est équivalent, 2. Le doute qui s'exprime est bien une procédure de test, basée soit sur des statistiques, soit des faits, soit des arguments, soit des exemples, soit des questions auxquelles on n'a pas encore répondu. 3. Ce qui est remis en question ne sont pas des faits déjà établis de manière suffisante, le réchauffement climatique par exemple, mais des orientations politiques, des valeurs, des projets, des théories encore peu solides. Le principe de réfutabilité de Popper appliqué à la science et à nos sociétés est très séduisant, mais il rencontre une limite, à savoir qu'en science et dans la vie de manière générale, nous évoluons sur des bases que nous tenons pour vraies, certaines, et que nous ne passons pas notre temps à réfuter. Un critique de Popper, le philosophe Thomas Kuhn, parle lui de science normale, pour souligner le fait que la science se construit aussi à l'intérieur de paradigmes, de modèles établis, et que, sauf révolution scientifique majeure, elle ne discute généralement pas. Ainsi, le modèle mécanique physique attribué à Newton n'a pas, à proprement parler, été discuté tant que la mécanique dite « quantique » n'a pas été découverte. Il a certes été corrigé, amendé, perfectionné, mais certains de ses principes fondamentaux, comme la gravitation universelle, ont a priori été sauvegardés jusqu'aux découvertes d'Einstein sur la relativité. Autrement dit, en science comme en démocratie, il existe un socle commun sur lequel on travaille, une ceinture de faits sur lesquels construire des discussions. Dès lors, il existe peut-être des choses desquelles il n'est pas raisonnable de douter. Dans un livre écrit sur la fin de sa vie et intitulé « De la certitude », le philosophe Ludwig Wittgenstein écrivait avec humour qu'il est certain que les chats ne poussent pas sur les arbres, bien qu'on ne puisse pas totalement rendre raison du fait que nous en soyons certains. Dans ce livre, il cherche à montrer que nous évoluons toujours avec un certain arrière-plan mental constitué de certitudes, en particulier de certitudes pratiques, qui ne sont jamais ni verbalisées, ni discutées, jamais remises en doute. Ces certitudes ne sont pas des vraies certitudes, elles ne sont pas exactement rationnelles, au sens où nous peinerions à en rendre raison ou à les prouver. Mais il serait dès lors déraisonnable de les remettre en question. Il serait déraisonnable, par exemple, de penser que les chats poussent sur les arbres. Le doute est donc pour Wittgenstein une attitude avant tout morale, qui peut prendre comme toute attitude morale une tournure profondément déraisonnable. Il faut donc parfois, nous dit-il, douter du doute lui-même. Ne pas absolutiser cette vertu, mais toujours la voir en contexte, vérifier qu'elle se fonde sur quelque chose, qu'elle n'est pas une manière de faire taire ou de discréditer quelqu'un, ou de questionner des faits que personne ne questionnerait en temps normal. Or aujourd'hui, comme nous l'évoquions en introduction, le doute est devenu dans certaines sphères publiques et privées, à la fois déraisonnable, au sens où il n'est pas fondé, et dominateur, au sens où il sert à discréditer, à remettre en question la parole soit de personnes vulnérabilisées, comme les femmes victimes de violences, soit de scientifiques portant des faits qui contreviennent aux ambitions du capitalisme. Un terme est devenu au cours des 20 dernières années populaire pour nommer ce phénomène de mise en doute de la parole de certains groupes, soit pour les marginaliser, soit pour les discréditer, celui de gaslight ou gaslighting.

Ce terme a été nommé « mot de l'année » en 2022 par le dictionnaire états-unien Merriam-Webster, qui en donne deux définitions. D'abord, le gaslight, c'est une manipulation psychologique sur le long terme d'une personne, où il s'agit de lui faire douter de ses propres perceptions, de sa réalité, de ses proches, d'elle-même, au point où elle finira par croire qu'elle est folle. Ce sens, qui est le sens premier du terme, vient d'une pièce de théâtre, puis d'un film, où un homme fait croire à sa femme qu'elle est folle afin de l'enfermer chez eux définitivement et de jouir seul de son héritage. Parmi les manipulations insidieuses qu'il fait subir à sa femme, l'une est basée sur la lumière des lampes à gaz. Le mari ne cesse de baisser progressivement le niveau de gaz dans leur maison, et lorsque sa femme se plaint du fait que la luminosité des lampes à gaz baisse en conséquence, il lui répond que c'est un effet de son imagination, qu'elle est en train de perdre la tête. Le deuxième sens de gaslight, plus général, désigne par extension le fait de chercher à tromper quelqu'un dans son intérêt personnel. Dans la définition du Merriam-Webster, le gaslighting est présenté comme une pratique qui couvre à la fois le champ personnel et le champ politique public. Dans chaque cas, il s'agit d'installer un climat durable de suspicion, de désinformation, de deepfake, dans l'objectif que les individus perdent complètement confiance en tout, soit dans un scepticisme généralisé vis-à-vis du monde. J'aime bien l'analogie avec la lampe à gaz, dans la mesure où lorsque l'appareillage des maisons tournait encore au gaz de ville riche en carbone, nombre de personnes qui en étaient intoxiquées à force d'en respirer finissaient par développer des hallucinations. De la même façon, en installant un climat où tout ce en quoi l'on croyait habituellement, l'autorité scientifique au premier chef, mais aussi l'autorité de l'école, l'autorité politique, est en permanence remis en question, on finit par douter de notre propre perception du réel, des autres et de tout ce qui compose notre quotidien. Or, ce doute paralyse notre action, notre capacité à nous mettre en mouvement, notre faculté de prise de décision. Il nous met en quelque sorte en état de sidération, d'inactivité. Faire trop douter quelqu'un, c'est lui enlever sa capacité à être mu par des croyances, c'est lui dénier son droit à agir dans le monde. Le doute, dans les mains de ceux qui ne veulent pas partager le pouvoir, est une arme redoutable. Dans son ouvrage intitulé « Gaslighting » ou « L'art de faire taire les femmes », publié en 2023, Hélène Frappa repart de cette définition du Merriam-Webster et l'applique aux relations entre les hommes et les femmes. Elle explique que, puisque structurellement, les femmes dépendent plus souvent du foyer que les hommes, ces derniers sont plus susceptibles de pouvoir les éloigner du monde, les marginaliser, les enfermer, et ainsi plus susceptibles de manipuler leur vision de la réalité. Bien sûr, les femmes peuvent aussi manipuler, mais les conditions sociales dans lesquelles nous sommes, où les hommes occupent encore davantage la place publique que les femmes, placent les hommes en capacité de reconstruire la vision du monde des femmes à leur guise. Parce que les hommes jouissent socialement d'une plus grande crédibilité que les femmes, ils peuvent plus facilement nier leur réalité. Je cite Hélène Frappa. Une personne gaslightée adhère d'autant plus facilement à un mensonge, y compris à la négation d'une vérité factuelle, quand sa propre crédibilité a été précédemment entamée. Or, l'histoire de la perte de la crédibilité, c'est l'histoire collective des femmes, telle que la figure mythologique de Cassandre l'incarne. Fin de citation. Cassandre, figure mythologique capable de voir l'avenir, mais qui a été condamnée à n'être jamais crue par le dieu Apollon, incarne la négation même de la vérité et du langage. Sa parole n'a plus aucun sens, même pour sa famille. Hélène Frappa va donc encore plus loin que je ne l'ai été jusqu'ici. Le gaslighting généralisé dans notre société, qui touche particulièrement les personnes déjà vulnérabilisées, dont la crédibilité est faible, n'est pas seulement la disparition de faits communs, de consensus sur lesquels on pourrait s'entendre, mais également la disparition du langage lui-même. Lorsque Trump censure des mots, il empêche la construction d'un sens commun sur lequel repose le dialogue social et donc la démocratie. Je cite encore Hélène Frappa, « Sans un sens partageable, impliquant une conversation démocratique où les interlocuteurs se mettent d'accord sur la signification des mots, le simulacre de conversation politique entre dirigeants politiques et citoyens aboutit à plonger ces derniers dans les affres du doute. » À force de mentir, de dire une chose et de faire son contraire, c'est la confiance dans le langage lui-même qui disparaît. En témoignent des expressions comme « c'est des paroles en l'air » ou « c'est un jeu de langage » souvent appliqué aux politiciens. Si aujourd'hui le doute est plus que jamais un instrument de domination, c'est donc que notre contexte invite, selon moi, à un renouveau de la confiance dans les autorités scientifiques.
Et je ne parle pas ici que de la physique, la biologie ou les sciences environnementales, mais encore l'autorité des sciences sociales et des sciences humaines. Le débat démocratique ne peut pas passer par la négation ni des données, ni des faits, ni des arguments sourcés. Le débat démocratique n'a jamais consisté à dire que toutes les opinions avaient la même valeur. Au contraire, il sert à ce que les opinions les plus informées, les plus nuancées et les plus véridiques l'emportent. Il existe donc des limites au doute, et il faut se garder de ce doute dangereux, de ce scepticisme qui nous invite à croire qu'au fond, tout discours a bien la même valeur. Dans son enquête sur l'entendement humain que nous avons déjà cité, Hume défend ce qu'il appelle un scepticisme mitigé. Au fond, c'est vrai, on pourra toujours douter des vérités établies par la science. On croit toujours en la régularité de lois, qui feront que si je jette une balle par terre, elle tombera, et que si nous continuons à émettre autant de CO2, la planète se réchauffera. Et nous n'avons, au fond, effectivement, aucune manière de prouver de manière définitive que ces lois perdureront toujours. Mais Hume considère que ce doute, une fois intégré, n'empêche pas de continuer la pratique de la science, ni de continuer à vivre. Nous n'avons peut-être jamais de certitude absolue, mais nous avons des raisons suffisantes de croire. Faire cesser le doute lorsqu'il est déraisonnable est donc également un choix. Faire confiance en une autorité ou aux autres également. Douter de nous-mêmes est une pratique saine, c'est vrai. Interroger par exemple la façon dont nous nous présentons aux autres, les comportements que nous avons hérités de nos parents ou de notre environnement social est sain. Mais parfois, tout en ayant conscience du caractère construit, arbitraire ou douteux de certains fondements de nos choix, on peut tout de même faire ses choix et les assumer. On peut choisir par exemple de représenter, de performer certains traits de la féminité ou certains traits de la masculinité, même lorsqu'ils sont hérités, construits, et ce parce qu'on estime que faire ce choix nous fait du bien et ne porte pas préjudice aux autres. Faire un choix éclairé, c'est l'avoir mis en balance avec d'autres possibles, peut-être aussi convaincant, mais c'est quand même faire un choix. Doutons donc volontiers, mais réfléchissons toujours à la finalité de ce doute, à qui nous invite à douter et à pourquoi il faudrait douter. Ne doutons pas simplement pour rester enlisés dans la certitude, et lorsque faire douter est un instrument utilisé par un pouvoir arbitraire et tyrannique, au contraire, ne doutons plus et affirmons-nous à ces noms, mobilisons-nous. S'il faut que la honte change de camp, il faut aussi, je pense, que le doute change de camp. Si l'épisode d'aujourd'hui vous a plu, je vous invite à le repartager à vos proches ou sur les réseaux sociaux et à suivre la page Instagram @lesvanupieds. C'était Ben pour les Vanupieds et je vous salue.

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0: J'ai faim.
1: T'es sur quoi ? Si tu peux mettre quelques chaises là, les gens.
2: Salut tout le monde, bienvenue.
3: On est très heureux d'accueillir Miguel, qu'on a sollicité il n'y a encore pas si longtemps, autour du sujet qui nous amène à nous réunir aujourd'hui, mais autour d'un livre qui s'appelle « Plus jamais seul », qui est un livre

0: sur le téléphone portable, voilà, et un regard sur qu'est-ce que ça nous fait. Voilà, il faut quand même souligner qu'il n'y a quasiment aucune littérature sur le téléphone portable. Donc, moi, je vous invite à lire ce bouquin qui est vraiment intéressant. Plus jamais seul, voilà. Et donc là, on t'avait invité un peu dans ce cadre-là, et puis on s'est dit que c'était pas très, il y avait peut-être plus de pertinence à parler de l'engagement. Pour nous, c'est un peu nouveau d'arriver ici, et on avait envie de re-questionner ça pour nous aussi. Voilà, et on s'est dit que ça pouvait faire, voilà, métaphore de métaphore, enfin voilà. Donc je vais te laisser la parole. Merci à tout le monde et bienvenue.
1: Merci. Merci, bonjour. D'abord, merci à toi, bon, aux organisateurs, parce que ça fait quand même 3 ans qu'il y a une persistance comme ça. Je ne pouvais pas dire non, non, non, tout le temps, juste parce qu'Avignon, ce n'est pas à côté de chez moi. Et voilà, alors je suis très content d'être ici parce qu'il fut un temps dans lequel on faisait beaucoup de choses à Avignon. Alors il y a des visages que je connais, des gens que je connais, bon, voilà, et d'autres non. Et écoutez, moi ce que je vais faire, c'est vous présenter plutôt une sorte de menu, hein, une carte comme ça, de sur quoi je travaille avec des amis, des copains en Argentine, en Italie, en France, non? Qui sont des sujets qui articulent la recherche scientifique avec la question de l'engagement aujourd'hui et qui effectivement recouvrent la suite du travail que j'avais fait avec Angélique Delray sur le téléphone portable. Bon, je vous raconte un peu sur quoi j'ai et on travaille. Et comme ça, après, l'idée, c'est que ça fasse rencontre, quoi. Hein, c'est-à-dire qu'après, ce soit un peu à vous de voir de quel côté c'est intéressant de réfléchir ensemble et de continuer, n'est-ce pas? Voilà. Alors, je travaille, disons, dans ce qui touche à la première invitation des 2 années précédentes sur le téléphone portable, je travaille dans une interface entre la biologie et l'épistémologie. Je dirige un laboratoire à Paris, un laboratoire à Buenos Aires. À Buenos Aires, c'est des biologies fondamentales. À Paris, c'est plus d'épistémologie et biologie. Qui nous cherchons, je dirige, c'est moi qui ai donné l'orientation, nous cherchons à comprendre les mutations actuelles culturelles, biologiques, sociales, individuelles, psychologiques, bon, de toutes les dimensions, n'est-ce pas? Les conséquences actuelles de l'hybridation entre les appareils digitaux et les vivants et la culture, n'est-ce pas? C'est-à-dire que nous partons d'une hypothèse lourde, très très lourde, qui est d'abord les constats. Que vous savez, comme dans le cas de la lettre volée d'Alain Poe, hein, c'est-à-dire qu'elle est là, mais personne ne la voit. Hein. C'est-à-dire dans les constats que l'hybridation, elle est là, hein, mais que personne ne la voit, ou que si on la voit, on ne voit pas qu'est-ce que ça signifie. Voyez? Alors par hybridation, je vais dire exactement hybridation. Non? C'est-à-dire que nous travaillons, par exemple, là, il va sortir un bouquin dans quelques mois à la Découverte. Sur mes travaux sur la neurophysiologie du cerveau et les conséquences de la promiscuité, pour dire comme ça, ou l'utilisation, j'en sais rien, non? Enfin, des appareils digitaux, n'est-ce pas? C'est-à-dire que ce soit la téléphonie mobile, les ordinateurs, Internet, etc., n'est-ce pas? Les GPS. Donc on a fait des travaux, hein, on a fait des travaux en neurophysiologie pour essayer de comprendre cette énorme mutation, mais énorme mutation, hein, que le vivant et la culture est en train de subir, hein, et subir dans le sens de pâtir pacifiquement, passivement, pardon, c'est pas pacifiquement, mais passivement. Pas pacifiquement, justement, parce que là où on les voit, la hybridation, par exemple, dans les cas des OGM, c'est pas pacifique du tout. Vous voyez, c'est-à-dire que l'hybridation et l'avance brutalement d'un côté, n'est-ce pas? Et absolument accepté d'autre côté avec un air très ludique, très confortable, c'est rigolo, etc., n'est-ce pas? Et à tel point qu'aujourd'hui, d'un point de vue, là je parle du volet plus recherche scientifique, mais c'est absolument clair dans les deux labos que je oriente, pour dire comme ça, et c'est absolument clair que la question est une question 100% politique. N'est-ce pas? Mais 100% politique dans le sens profond des politiques, dans le sens que il y a là un projet de vie, un projet de société, un projet d'économie, une transformation de l'homme et de la société, qui sont, on ne peut pas nommer autrement que profondément politiques, n'est-ce pas? Et alors, mais on l'étudie d'un point de vue 100% à la fois scientifique, n'est-ce pas? Alors vous connaissez tous et toutes, plus ou moins de près ou de loin, toutes les tendances actuelles de l'homme augmenté, le cerveau augmenté. Bon, le bouquin que je sors là maintenant s'appelle « Le cerveau augmenté, l'homme diminué ». Alors j'ai mis le titre comme ça, question de... Que, comme ça, les journalistes n'auront pas besoin de lire les bouquins. Parce que fut un temps héroïque dans lequel ils lisaient la quatrième de couverture. Maintenant, il faut tout mettre dans les titres, parce que comme ça, ils commentent après. Et alors... au fait, ce sont des recherches vraiment, voilà, des laboratoires. On a essayé de voir qu'est-ce qui est en train de se passer, n'est-ce pas? C'est-à-dire en quoi le vivant, hein, dans toutes les dimensions, donc qui vont du vivant à un niveau cellulaire, dans mon cas neuronal, n'est-ce pas, jusqu'à la culture, les trucs les plus comme ça sophistiqués, élaborés. Comment on est en train de vivre une époque de mutation majeure et comment cette mutation majeure met en cause les piliers même de ce que jusqu'à aujourd'hui était considéré comme la civilisation, la culture, la liberté, le sens, n'est-ce pas? C'est-à-dire, je vous donne comme ça quelques éléments, hein, après pour revenir, mais par exemple... Et aujourd'hui, dans la recherche scientifique, toute recherche classique des gens de ma génération, n'est-ce pas, est absolument dépassée par la nouveauté des big data, n'est-ce pas? C'est-à-dire que big data a remplacé, hein, big data a remplacé toute recherche des sens. Hein, c'est-à-dire que on s'en fout ce que peut signifier ce qu'on est en train de voir. Voyez, l'important c'est des corrélations. Des corrélations dues à Big Data, n'est-ce pas? C'est-à-dire il y a des données, des milliards de données par jour. Hein. Et alors, donc, tout ceci processé par des ordinateurs, des calculs, etc. Et que ça aille de la recherche scientifique, l'urbanisme, la macroéconomie, ne parlons pas, c'est-à-dire, effectivement, la macroéconomie, il n'y a pas un seul bonhomme... Carviel et tout ça, c'est de la gnognotte pour faire dormir les enfants, n'est-ce pas? Il n'y a pas un seul bonhomme qui, en tant que bonhomme, intervient. Voire, quand il intervient, une merde, quoi. Mais pourquoi? Parce qu'effectivement, la quantité de données qui dirigent les banques de données de la macroéconomie ne peuvent absolument pas être faites par un bonhomme, n'est-ce pas? C'est-à-dire, un être humain ne peut pas faire ça. C'est-à-dire, l'être humain devient le bruit dans les systèmes. Vous voyez, c'est-à-dire comme Carviel. C'est-à-dire que quand un être humain met un doigt là-dedans ou essaye d'orienter quelque chose, bah, c'est les bruits dans les systèmes, n'est-ce pas? C'est-à-dire que ce que j'essaie de vous dire, c'est que d'un point de vue scientifique, c'est que nous constatons, n'est-ce pas? C'est que un des corollaires centrales de cette hybridation, dont on n'est pas conscient, dont on ne voit pas l'essence, et pour cause, voyez, parce que l'hybridation elle-même s'attaque à la recherche des sens. Vous comprenez? C'est-à-dire que l'hybridation elle-même se passe avec une quantité de données qui orientent notre vie, qui petit à petit nous formatent, n'est-ce pas, et qui font que pas seulement on ne voit pas l'essence, mais tout dans l'hybridation milite contre l'essence. N'est-ce pas? Alors donc, effectivement, nous, vous avez entendu tous parler dans la question de l'homme augmenté, cerveau augmenté, de toutes les tendances transhumanistes, post-humanistes, voilà, tout ce machin-là, qui, effectivement, dans les vrais laboratoires de biologie moléculaire, dans les vrais laboratoires d'intelligence artificielle, la plupart des collègues qui travaillent là-dedans ne connaissent même pas les noms, parfois, des transhumanismes, n'est-ce pas? Mais ils sont tous orientés par ça, vous voyez? C'est-à-dire qu'il y a quand même l'orientation implicite de la recherche aujourd'hui elle est capturée par cette association entre la promesse transhumaniste, n'est-ce pas, la promesse de déréguler toutes les régulations biologiques, culturelles, vous voyez, la dérégulation, n'est-ce pas, et sa capture immédiate par la macroéconomie, n'est-ce pas. Et ça se passe d'une façon triste, banale, stupide, c'est-à-dire la recherche, les sous pour la recherche vont directement à tout, tout ce que soit projet biologique, digital, physique, des dérégulations, n'est-ce pas. C'est-à-dire la question c'est comment est-ce que je peux trouver les mécanismes, hein, les mécanismes, par exemple, là, biologiques, qui permet de, voilà, par exemple, les transhumanistes, il y a un de vos compatriotes qui est devenu sorte, parfois, bon, moi, on se trouve toujours, et ils nous mettent toujours face à face, moi, j'ai décidé de ne plus aller face à face parce que ça faisait un peu chaud, stupide, qui s'appelle Laurent Alexandre, je ne sais pas si vous avez entendu parler, c'est des gens, de, des amis qui me mettent face à face, et je ne les fais plus. Pourquoi? Parce que bon, c'est un biologiste, un tout biologiste, c'est-à-dire, comme il dirait, un cher collègue. Alors, cet homme-là est organiquement ou pas, j'en sais rien, non? Les représentants en France de ce qu'on appelle la Singularity University, non? Aux États-Unis, qui sont toutes les recherches du post-humanisme qui disent quelque chose de très concret, comment on va arriver à dépasser l'homme organique, la vie organique. Vous voyez, c'est-à-dire comment est-ce qu'on va artefactualiser la vie. Alors dit comme ça, ça semble très science-fiction. Vu du côté des labos, c'est la réalité la plus absolue, n'est-ce pas. C'est-à-dire que tout milite dans le sens de comment est-ce que avec les nanos, les cognitives, les cellules mères, vous voyez, bon, tout ces trucs-là, que ce sont des recherches vraies, mais qui font une sorte de mambo imaginaire terrible, de toujours la même idée. Dérégulation, dépassement, tout est possible, pas de limites, n'est-ce pas? Alors vous en doutez quand même, c'est la caricature, parce que bien entendu, que quand moi je demande, chose que je ne fais plus, des crédits pour essayer de montrer en quoi les mécanismes cataboliques, c'est-à-dire des régulations, des morts, des maladies, sont absolument nécessaires pour le vivant, j'obtiens étonnamment beaucoup moins de crédit que quelqu'un qui dit on va vaincre la mort, n'est-ce pas, on va vaincre la mort. Alors pour vous donner une idée un peu comme ça, en essayant d'être le plus clair possible de la problématique que je suis en train de poser pour après aller à la question de l'engagement, n'est-ce pas, mais on y est en plein, la vérité. Il y a un mois et demi, plus ou moins, non, c'est un truc comme ça. Bon, les derniers jours de la COP21, non, ça fait deux mois, non, comme ça. Il y avait une rencontre organisée par l'Université de Paris 7 sur l'homme augmenté, un truc comme ça. Bon, voilà, c'est toujours la même chose, n'est-ce pas, c'est-à-dire, voilà. Et alors, bon, moi d'abord, je commençais en râlant. Moi, je, sincèrement, c'est pas que je m'en fous, grosso modo, de l'université française, mais comme je suis HDR et prof de surcroît, donc je dis, oh, c'est un scandale qu'il y ait un crétin pareil à l'université française, parce qu'il y avait un mec de la Singularity University, non? Mais la question, c'était une caricature, et je pense que cette caricature, si vous pouvez piger ça, vous comprenez qu'est-ce qui se passe aujourd'hui à niveau global. Le mec, là, il travaille avec des milliards et des millions de dollars pour vaincre la mort. En plus, bon, c'est quand même... Si tu ne le vois pas, tu ne le crois pas. Hein. C'est-à-dire, le mec, il se voilà avec un médaillon comme ça, qui est pour que si jamais il clamse, on le mette au frigo et qu'on on le ressort un peu plus tard, n'est-ce pas? Et alors, le mec, il racontait, grosso modo, les conneries de toujours, sauf qu'il les raconte, docteur, docteur, et que les marginales sommes nous. Hein. Il racontait que, bon, d'abord, déjà, les fameux trucs à la Constitution américaine, des Amerlocs, qui sont les droits au bonheur. Voilà. S'ils sont malheureux, il faut un procès à l'État. Et alors, son bonheur à lui passait par la modification de son phénotype. Vous comprenez, c'est-à-dire que... Alors, il montrait qu'il pouvait... Un qui s'était fait greffer, mais je vous jure que c'est vrai, que je n'ai bu que des jus de pomme. Hein. Un qui s'était fait greffer un doigt électronique, qui faisait des choses, et machin, bon, moi, Ça, comme en tant qu'Argentin, tout de suite, je pensais à des cochonneries, non? Mais après, l'autre, qui avec les cellules souches, je ne sais pas quoi. Bon. Bref, le mec est en train de raconter que lui, le fils de sa maman, voulait vivre toujours et que toute la technologie est tout pour vivre toujours. Et c'était le jour où la COP21 était en train d'avorter, n'est-ce pas? Et alors donc, voilà, les deux projets, n'est-ce pas? Soit la vie est quelque chose d'individuel, soit l'être humain est quelqu'un qui se définit par chaque individu et lui, et ne pense qu'à lui, et sa propre finalité, c'est lui. Et les mondes, son décor, et tout ce qu'il y a là, c'est pour bouffer, etc. Soit l'humanité était la COP21, c'est-à-dire la vie est un processus complexe et intriqué, et qu'on ne peut pas séparer un vivant du vivant, n'est-ce pas? Et la vie se base sur la transmission de la vie, ce n'est pas quelque chose qui m'appartient, que je peux, moi, dire, je veux garder ça, parce que le jeu est un pur machin imaginaire, n'est-ce pas? C'est-à-dire qu'il sert, hein, sert tant qu'on est là, mais qu'effectivement, c'est par où passe la vie, n'est-ce pas? C'est-à-dire qu'il y a deux conceptions de la vie absolument opposées. Celle dans laquelle j'ai des droits et les mondes de mon terrain de jeu, c'est les horreurs qu'on entend dire aux diplômés de l'école de commerce, c'est les mondes de mon terrain de jeu, tout est ludique, il n'y a pas de sens, n'est-ce pas? Ou bien la vie et ces phénomènes très complexes, avec plein de mécanismes de régulation, des limites qui ne sont pas des limites négatives et tous à abolir, mais des limites qui protègent la vie, n'est-ce pas? Et soit un, soit ça, n'est-ce pas? Je ne sais pas si c'est clair, non, ce que je veux dire là. Alors donc, aujourd'hui, effectivement, tous les projets actuels monde dominant et les projets de la recherche scientifique, d'un mode d'économie, d'un mode de s'auto-évaluer, d'un mode de désirer, qui va dans le sens, effectivement, de la vie est quelque chose de tout à fait personnel. Chacun est une entreprise qui doit fructifier, etc., se développer, vous voyez. Et avec un rêve d'autonomie totale par rapport aux autres, dans la rupture des liens. Bon. Alors, effectivement, cette rupture des liens, nous l'étudions aussi comme rupture des liens avec soi-même. N'est-ce pas ? C'est-à-dire que cet homme, cet être humain postmoderne, technique, hybridée, etc. C'est cyborg, non? Et quelqu'un qui est, quand on étudie vraiment qu'est-ce qui se passe, est quelqu'un qui est coupé de lui-même. N'est-ce pas? C'est-à-dire qu'on ne peut pas être coupé. Ce n'est pas une phrase ni poétique, ni littérature. Non, c'est-à-dire, je sens dénigrer la poésie et la littérature, mais c'est des constats que nous pouvons faire, sur lesquels on peut parler. C'est-à-dire que effectivement, quelqu'un qui est coupé de son environnement, ou qui a comme projet la coupure de son environnement, ne peut le faire que sous condition de se couper de quelque chose qui le constitue lui-même. N'est-ce pas? Et c'est un tout petit peu le projet de dire « je vais vivre 1000 ans », n'est-ce pas? Eh bien, c'est lui, cet homme, cette femme postmoderne qui se révolte contre les limites, en se révoltant contre ses limites, ne peut que se perdre lui-même, n'est-ce pas? Parce que, d'un point de vue culturel, psychologique ou physiologique, il n'y a que des êtres qui, parce que limités, peuvent donner du sens au monde et avoir un sens. Vous voyez? C'est-à-dire que c'est sous condition de la limite. Et la limite, c'est quoi? La limite, c'est que ma liberté ne finit pas où commence la liberté de l'autre. Sinon que la liberté, ou tout acte de sens, est toujours un acte dans lequel je suis traversé par quelque chose du commun, hein, quelque chose qui précède mon individualité, mon individuation, et qui va au-delà de mon individuation, n'est-ce pas? Alors, voilà, c'est deux projets de vie, deux projets, voilà, si vous voulez, je peux vous raconter un tout petit peu aussi par rapport à, un peu plus, non? C'est-à-dire par rapport à la recherche concrète, parce que parfois, c'était quand même rigolo de voir cette hybridation, rigolo dans le sens humour noir, hein, mais de voir à quel point l'hybridation est avancée. Parce que quand on a commencé à travailler en neurophysiologie pour essayer de voir Quand on a fait le bouquin avec Angélique sur les portables il y a 10 ans, grosso modo, on n'a pas étudié exactement l'hybridation. On a fait un travail sur l'hybridation culturelle, psychologique, qu'est-ce que signifiaient les portables, n'est-ce pas? Mais depuis, on a travaillé pendant 10 ans, on a commencé à travailler sur des hybridations anatomiques, pour dire comme ça. Alors, on a travaillé beaucoup sur l'implant cochléaire, vous voyez, pour les sourds. Parce qu'effectivement, l'implant cochléaire apparaissait comme une augmentation, mais une augmentation qui, pour toute une partie de la communauté sourde, était un écrasement d'un monde qui est le monde de la culture sourde, donc un écrasement du sens, n'est-ce pas? Bon, on a commencé à travailler là-dessus, mais à partir de là, il y a eu une bifurcation, et on s'est dit, mais au fait, on a commencé à voir qu'il n'y avait nul besoin que l'hybridation soit anatomique, non? Pour que ce soit réel et concrète, et même anatomique à la fin. N'est-ce pas? C'est-à-dire que, vous comprenez, c'est-à-dire que la hybridation étant physiologique, c'est-à-dire qu'il y a une hybridation par fonctionnement, c'est-à-dire que je, par promiscuité, par proximité, comme ça, avec les appareils digitaux, il y a des changements qu'on étudiait, d'un point de vue physiologique, donc du fonctionnement. Et on s'est rendu compte petit à petit que ces changements de fonctionnement entraînaient des changements anatomiques aussi. N'est-ce pas? Bon. Alors donc, on peut parler de ça parce qu'effectivement, voilà, c'était un travail très très long. Et alors, on s'est dit, mais ce travail-là, quel rapport a avec l'engagement? Bah, tout. Pourquoi tout? Et bien, parce que le problème, c'est que dans cette mutation, c'est qu'on est en train, parmi d'autres choses, c'est qu'on est en train de déconstruire, hein, de défaire, de détisser. Hein. Ce sont les instances collectives ou individuelles qui, jusque-là, étaient des instances de décision, des paris, des responsabilités. Vous comprenez? C'est-à-dire que, comme une des conséquences centrales de ce qui est en train de se passer dans notre monde, hein, et que, effectivement, ce n'est pas qu'il y a de moins en moins de peps, vous voyez, c'est-à-dire, on manque de pollen, on manque de force, on manque de... C'est-à-dire, ce que nous avons travaillé, ce qui à nous semble fondamental, c'est qu'au fait, il n'y en a pas, pour le dire comme ça, il n'y a pas un changement dans la cartographie, vous voyez. Il y a un changement matériel dans les territoires même, dans le sens de la matérialité des hommes, des femmes, du territoire, du biologique. Alors donc, notre hypothèse fondamentale par rapport à la question de l'engagement, pour aller comme ça d'un truc à l'autre, pour permettre après qu'on discute, en approfondissant un peu plus ce qui vous intéresse, notre hypothèse centrale, c'est que ce qui est en train de muter aujourd'hui met en cause ce qui était jusque-là les ressorts objectif, pas subjectif, objectif de l'engagement. Vous voyez? Alors, ce que nous voyons, c'est que, pour le dire d'une façon un peu imagée, c'est que, si vous voulez, l'engagement, pour le dire comme ça, il naît toujours de la possibilité d'expérimenter une antériorité dedans, hein, parce que je sais que je prends... Avec la antériorité, ce n'est pas d'avant, antérieur, des dedans. D'accord. Une antériorité dans laquelle on se sent convoqué par le monde, par la situation. N'est-ce pas? C'est-à-dire qu'on dit, cela me regarde, cela me touche. Vous voyez? Qu'on peut nommer comme empathie, on peut expérimenter comme empathie, on peut expérimenter moralement, éthiquement, comme on veut. Mais la question, c'est qu'à un moment donné, boum, j'expérimente quelque chose en moi, expérimente que ces trucs-là me touchent. Que ces trucs-là me touchent. Vous voyez? Alors, c'est pourquoi l'engagement n'est jamais d'une conscience, etc. L'engagement qui naît d'une conscience meurt dans la conscience, en général. Non? C'est-à-dire, tous les gens très engagés consciemment, en général, ils ne mettent jamais le corps. N'est-ce pas? C'est-à-dire... Alors, engagement, ça veut dire que d'abord, ton corps... L'engagement, il faut le comprendre existentiellement comme quelque chose que mon corps ne peut pas respirer dans cette putain de situation. N'est-ce pas? Il y a quelque chose que je ne peux pas. Là, je ne peux pas. Vous voyez, c'est-à-dire que il y a dans l'engagement toujours un mouvement qui est un mouvement préconscient, et rien à voir avec l'inconscient analytique, qui est préconscient dans le sens près de toute pensée. Hein. C'est-à-dire préconscient, précompréhension, n'est-ce pas? C'est-à-dire, il y a dans l'engagement quelque chose qui est toujours comme ça, comme un instant, un truc qui bouge, n'est-ce pas? Qui après, bien entendu, on peut s'égourer d'un bout à l'autre, n'est-ce pas? On peut s'égourer d'un bout à l'autre et ça peut être une horreur. Et donc, ça exige une analyse et un travail, n'est-ce pas? Mais la naissance de tout engagement est quand même cette capacité, cette possibilité pour chacun de nous, individuellement ou en groupe, de sentir qu'à un moment donné, merde, non, là ça ne va pas. Vous voyez, c'est-à-dire... Alors, il n'y a pas de signal d'alarme. Vous voyez bien, là, on va avoir bientôt une loi d'apartheid fantastique en France, n'est-ce pas? C'est-à-dire, on est tous français, mais si moi, je merde, je ne suis plus français. Oui, c'est-à-dire, c'est quand même, il y a français de catégories de français. Et il y a on voit peu des gens qui se sentent, pom, non, c'est-à-dire qu'ils disent, non, là, je ne peux pas respirer, vous voyez? Que c'est un tout petit peu, là, il y a des copines de RSF, à l'époque, quand RSF a émergé, on rigolait parce que, justement, RSF, il y avait les militants de toujours, bon, d'accord, mais il y avait surtout beaucoup de gens que la politique, l'idéologie, la philosophie, rien à voir. Simplement, il y avait, je me souviens, à Reims, où je travaillais en psychiatrie à l'époque, deux grosses matrones qui votaient Front National, chose qui avait été très utile, qu'elles sont venues, les flics, chercher un petit Congolais, ils ont renversé la mer, je ne sais pas quoi, comme elles votaient Front National, n'avaient pas la peur instinctive que nous avons du flic. Et alors, elles sont tombées sur les flics à coups de boum, boum, boum, tu laisses ces petits bébés, parce que tout à coup, pour ces deux grosses matrones, ces flics-là étaient en train de prendre un petit bébé. Vous comprenez? C'est-à-dire qu'il y avait quelque chose d'irrespirable. Il n'avait aucune catégorie théorique ou consciente pour justifier. Simplement, ça, non. Bien. Pour avoir cette dimension-là, cette instance-là, il faut, et je dis ça comme ça, bon, de façon abrupte, après on peut développer, non? Pour avoir cette dimension-là, il faut effectivement un tas de trucs, des constitutions de soi, des structurations de soi, des expériences en soi, non? Que la mutation actuelle, sociale, biologique, culturelle, psychologique, etc., est en train de tisser. Vous comprenez? Je ne vous demande pas de croire ou pas croire. Je vous dis que ça, c'est la conclusion à laquelle nous sommes arrivés d'un point de vue social, scientifique, de par nos travaux, de comment, parce qu'on a voulu, on a voulu comprendre qu'est-ce que c'est de tisser, n'est-ce pas? C'est-à-dire, on a voulu comprendre si est-ce que c'était quelque chose de subjectif, vous voyez? Après tout, en ayant vécu la moitié de ma vie en Argentine, sous des dictatures, je ne sais pas quoi, j'ai vu les gens tolérer, vous voyez, donc on voulait savoir quel rapport pouvait avoir entre cette mutation majeure et les désengagements, n'est-ce pas? Et la conclusion était que ce n'est pas un truc subjectif, hein, ce n'est pas un truc idéologique. Il y a vraiment quelque chose dans les pratiques d'hybridation, non? Qui détissent ces instances structurelles internes, d'où puise sa force l'engagement. Hein? Voilà.

0: Et sinon, bon, effectivement, depuis quelques temps, on travaille en essayant de comprendre de quel côté il y a, de quel côté il y a des trucs qui résistent.
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0: Non, qu'est-ce qui résiste à ça? Qu'est-ce qui résiste à ces, comme l'image qui est devenue canonique, tsunami, non? Qu'est-ce qui résiste à ces tsunamis horizontales comme ça de la mutation? Alors on regarde où ça résiste, n'est-ce pas? Et ce que nous voyons, c'est que les seules pratiques, pour dire comme ça, où ça résiste, non, c'est soit dans certains types de luttes, hein, soit certains types de luttes, mais des luttes qui se passent en général très loin des formes politiques classiques, non, ou dans des expériences artistiques, n'est-ce pas, ou dans des expériences dont certains de vous sont proches, où il y a des expériences de vie et des résistances et des luttes, mais qu'à la fois aussi ont un volet artistique, n'est-ce pas? Artistique dans le sens de chercher une esthétique différente, hein? De chercher une esthétique différente à l'esthétique robotique, à l'esthétique actuelle, hein? C'est l'esthétique dans laquelle, vous savez, mon ami Jean-Michel Besnier, je ne sais pas si vous connaissez ses bouquins là sur l'homme simplifié, etc. Il évoque cette sensation qui va très liée à l'échec de tous les récits, à l'échec des expériences révolutionnaires du dernier siècle, etc. Qui est cette sensation qu'il évoque de la fatigue d'être soi, n'est-ce pas? Cette sensation, cette sorte de déprime majeure comme ça, non? Qui est l'effet de que bon, on n'est pas tous tarés, on s'est tous rendu compte que des luttes énormes, des luttes fantastiques, des luttes héroïques avaient, dans les meilleurs des cas, échoué, alors ça l'est, et dans les pires des cas, triomphé et produit le contraire de ce qu'ils voulaient, quoi. Vous voyez? Alors donc, effectivement, la fatigue de soi, une certaine démobilisation, une certaine nihilisme comme ça, a des causes très concrètes, hein, c'est-à-dire on peut toujours dire non, je suis marxiste, mais Pol Pot c'est pas mon truc, Staline c'est pas mon truc, Trotsky c'est pas mon truc, c'est quoi ton truc, n'est-ce pas? Alors, c'est vrai, comme il n'y a pas 1%, et pourtant il existe, les anarchistes, ils passent entre les gouttes, n'est-ce pas? Mais tant qu'il reste pas 1%, quand ils sont 2%, ils commencent à merder aussi. Et alors, effectivement, il y a une sorte de, il y a une sorte, effectivement, de déception totale qui n'a pas à voir simplement avec l'engagement, hein, c'est-à-dire ça a à voir avec la grande promesse de la modernité, pour dire comme ça, hein, c'est-à-dire quand j'ai commencé à faire médecine avec Hippocrate, et effectivement, on disait, on va guérir toutes les maladies. Hein, si quelqu'un me disait 2016, 2016, la maladie va être un souvenir. Bon, le problème, c'est qu'en 2016, il y a beaucoup plus de maladies que quand j'ai commencé médecine. C'est pour ça que j'ai abandonné la médecine. Il y a beaucoup plus de maladies et des maladies par rapport auxquelles on peut absolument rien foutre, n'est-ce pas? C'est-à-dire, mis à part compter les morts. Alors, donc, ce que je veux dire, c'est que la déception n'est pas une déception simplement par rapport au projet militant d'émancipation de l'humanité, vous comprenez? La déception est par rapport à quelque chose de beaucoup plus concret, parce que la promesse de la modernité est une promesse globale, hein, c'est-à-dire demain on allait raser gratuit à tout le monde, de tous les côtés. Quand cette promesse tombe, quand l'idée de que voilà, le monde ne sera pas un paradis, aussi avec des trucs que nous on essayait de comprendre avec Angélique dans le bouquin auquel faisait référence le copain, on s'est rendu compte quand même que la gauche, même révolutionnaire, avait oublié toute une partie de l'être humain, n'est-ce pas? C'est-à-dire, on avait parié d'une façon très classique et occidentale à que l'être humain pouvait être comme Kant ou Descartes le pensait, vous voyez, qui pouvait devenir un être purement rationnel, n'est-ce pas? Et là, on a oublié que l'être humain, il a tout un angle mort. Plusieurs angles morts, n'est-ce pas? Et que il est aussi raisonnable parfois, n'est-ce pas? Mais que des projets d'émancipation qui parieraient sur les devenirs rationnels. Hein, Kant, il a un mot très clair là-dessus, il dit « l'humanité va advenir à l'état de majorité ». Vous voyez, c'est-à-dire on est mineur et va devenir la majorité. Bon, alors, il est devenu majeur, même chez lui, n'est-ce pas ? En Allemagne, en 1939, l'humanité est devenue majeure. Et majeurement merdique, n'est-ce pas ? C'est-à-dire, alors donc, effectivement, la gauche révolutionnaire, dont il n'y a absolument rien à regretter ou à se taper dessus. Il faut simplement se rendre compte que notre élan de lutte, je parle pour ma génération, notre élan de lutte, l'élan est tout à fait juste, mais que, voilà, on s'est gouré sur pas mal de trucs, dont celui-là, le fait de que l'homme pouvait être rationnel. N'est-ce pas ? La droite, en revanche, néolibérale, ravi. Et ils ont compris, vous voyez, c'est-à-dire pendant que les soviétiques faisaient les Lada, vous voyez, la Lada pour les plus jeunes, c'était une sorte de trottinette carrossée, n'est-ce pas ? Et la droite comprenait qu'une voiture ne servait absolument pas à transporter quelqu'un du point A au point B, qu'une voiture, c'était que du rêve, que c'était quelque chose qui promettait, que les mecs, ils pensaient qu'ils allaient voir la nana qui était à poil sur la voiture dans la publicité, que l'âge avançant, ça, les broum-broum de la voiture allaient remplacer d'autres broum-broum qui étaient partis, vous voyez. Et donc, la droite, elle a toujours compris que l'homme était irrationnel, et joue là-dessus, et ils nous ont écrasés comme un bulldozer, nous ont passé dessus, joyeusement, et pas seulement ils nous sont passés dessus, sinon que leur massacre, leur génocide, n'est-ce pas, sont pas visibles parce que les nôtres, parce qu'il faut assumer tout, je pense qu'il faut, les bilans, il faut assumer tout, vous voyez, Pol Pot, Staline, vous voyez, on peut pas dire c'était pas moi, n'est-ce pas, c'était un élan révolutionnaire qui a fait ça aussi, n'est-ce pas, eh bien, leurs génocides sont des génocides qui ne sont pas idéologiques, vous voyez. C'est-à-dire, si des millions de gens sont en cancer parce que les lobbyistes arrivent à faire passer, vous voyez, des trucs qui empêchent, bon, qui polluent, etc., c'est la faute d'un pas de chance, vous comprenez ? Alors donc, pas seulement la droite nous a gagnés, nous a passé dessus, nous a écrasés, etc., mais qui plus est, a réussi à avoir l'air d'un pépère la morale en train de dire « toute utopie est très mauvaise, attention, ça conduit à Pol Pot ». D'accord. L'échec des mouvements révolutionnaires est sans aucune objection. En revanche, l'horreur de la droite néolibérale aujourd'hui triomphante, alors là, c'est une horreur totale, d'autant plus que semble une sorte de nouvelle nature, n'est-ce pas ? C'est-à-dire on ne peut pas dépasser ça. Bon, par rapport à la question de l'engagement, donc nous, on s'est dit, mais où ça résiste ? Et alors voilà, c'est ce que je disais tout à l'heure. Alors, nous travaillons beaucoup avec les mouvements coopératifs italiens, avec les mouvements coopératifs argentins, non ? Parce que c'est prêt, quoi. C'est pas que... Bon, c'est vrai que les Argentins, on est exemplaires de beaucoup côtés. Et bon, voilà, c'est-à-dire, donc, on essaye de comprendre ça. Et comme je vous disais tout à l'heure, on travaille beaucoup, beaucoup dans les milieux artistiques en essayant, avec cette idée de que ce qui est en jeu, c'est le manque d'un nouvel imaginaire, vous voyez ? C'est-à-dire, ce qu'il n'y a pas, c'est un nouvel imaginaire capable de lutter contre les vrais triomphes du néolibéralisme qui sont gagnés l'imaginaire, vous voyez, c'est-à-dire que quand les gens utilisent ces mondes comme ça, quand ils adhèrent à les mondes monteront des jeux, quand ils s'évaluent comme avec des termes capitalistes eux-mêmes, n'est-ce pas, en permanence, alors vous savez... avec les smartphones, cacaphones, tout ça, vous pouvez évaluer combien de pas vous avez fait, combien de fois vous avez fait pipi, combien, voilà, tout ça. Ils s'évaluent en permanence, mais ils sont ravis. Vous voyez, il y a un imaginaire ludique et hédoniste qui est cet imaginaire dans lequel c'est vivre comme une machine évaluable et désirable. Eh bien, nous, vous voyez, c'était mon ami Serge Latouche, par exemple. Toujours je les charrie parce que j'ai dit les décroissants, dont je suis très proche, effectivement. Les décroissants sont des donneurs de leçons, mes amis, hein, c'est des donneurs de leçons qui disent Attention, moi je peux prendre la douche avec ma pisse. Oui, bon, d'accord. À côté du cacophone de l'autre, vous voyez, ça fait pas. Il n'y a pas de photo, quoi. Vous voyez. Donc, effectivement, où ils disent tu n'as pas besoin de tout ça, n'est-ce pas? Il dit oui, tu n'as pas besoin de tout ça, c'est vrai. Mais ça, c'est comme ça que la droite a gagné. En vendant toutes les choses dont vous n'avez pas besoin, n'est-ce pas? Et alors, donc, dire vous n'avez pas besoin de ça, la décroissance heureuse. Et je dis, Serge, heureuse pourquoi? Alors il m'explique sa vie familiale, alors je comprends, il est heureux. Tu connais Serge? Alors là, Serge, il est heureux. Mais c'est pas sûr que ce soit à cause de la décroissance qu'il est heureux. Mais bon, dans tous les cas, il y a un problème parce que la réaction, la résistance à cette folie n'arrive pas à accoucher d'un imaginaire alternatif dans lequel. La merde néolibérale, technique, économique, etc., apparaissent comme moins désirables qu'autre chose. C'est pour ça que nous travaillons, nous avons l'œil rivé sur certains mouvements coopératifs, certaines pratiques artistiques, certaines pratiques de vie différentes, etc., pour voir si ce que de là, peut-être, commence à émerger ces nouvelles imaginaires, que pour le dire dans des mots très concrets, ça veut dire que tu te lèves le matin pour ça. N'est-ce pas? C'est-à-dire que si quelqu'un te dit, écoute, aujourd'hui tu vas gagner 1000 euros, si tu te lèves à 6 heures du matin, l'autre, il ne doute pas, gagner 1000 euros, c'est bien. Même avant de penser s'il a besoin ou pas. N'est-ce pas? En revanche, nous, qu'est-ce qu'on peut dire? Qu'est-ce qu'on peut dire d'autre? N'est-ce pas? Qu'est-ce qu'on peut dire d'autre? Alors, c'est un exemple stupide, mais c'est pour dire d'une façon rapide la question de que on n'a pas un imaginaire. Ils ont gagné ça. Ils ont gagné dans nos têtes. Voilà. Et je reviens en arrière pour après passer la parole et revenir sur des points qui vous intéressent. Non, c'est sur quoi nous avons travaillé à niveau. Donc, alors, c'est vrai que je travaille en psychiatrie, en psychanalyse, mais ce n'est pas d'un point de vue psychanalyste. J'ai travaillé ça aussi, j'ai sorti un bouquin là-dessus, mais. Je l'ai travaillé d'un point de vue de la neurophysiologie, n'est-ce pas? J'ai voulu comprendre matériellement comme ça, est-ce que c'était vrai qu'il y avait des instances, des déconstructions dans la matérialité même du cerveau, vous comprenez, qui expliquaient cette mutation-là. Et c'est ce qu'on a compris. On a compris qu'effectivement, alors non pas pour avoir un point de vue anti-psy, anti-psy en disant on s'intéresse au cerveau et pas à la psychologie. Non, simplement un point de vue moniste, matérialiste, dans lequel, effectivement, il y a une base matérielle à la pensée. Tu vois, c'est-à-dire, c'est pas une offense à l'esprit. C'est justement dire, effectivement, le monde de la psyché ne peut pas s'expliquer par le cerveau, bien entendu. Mais si tu n'as pas un cerveau, il n'y a pas de monde de la psyché. Donc, on est allé là-dedans. Alors, c'est quoi les modèles du monde actuel? Pour le dire en deux mots, après je vais vous donner quelques exemples de ce qu'on a travaillé qui était très drôle, de comment les gens sont déconstruits. C'était très drôle pour nous, non? Et le monde actuel est un monde dans lequel tout est vécu comme modulaire, n'est-ce pas? C'est-à-dire, c'est le monde Lego, hein, comme les jeux, les Lego. Hein. La conception actuelle, la raison actuelle, ne conçoit absolument comme pensable et rationnel aucune hypothèse qui ne soit pas une hypothèse Lego, comme on dit, bottom-up, d'en bas vers le haut. Vous comprenez? C'est-à-dire que la rationalité actuelle, alors après chacun pense comme ça les chante, et la plupart des gens ne pensent pas rationnellement, et on s'en fout. Mais disons, la rationalité actuelle, non, pour pouvoir dire, voilà, ce que j'ai dit est acceptable, elle se base sur les principes bottom-up. Tout est d'en bas vers le haut, et avec, comme dirait l'autre crétin, des particules élémentaires. Et alors donc, effectivement, c'est l'idée de qu'il y a des particules élémentaires qui s'associent, et que petit à petit, d'en bas vers le haut, créent les mondes. Et donc, je peux changer les modules, n'est-ce pas? C'est ce qu'Angélique Delray a travaillé, par exemple, dans son bouquin La pédagogie des compétences, n'est-ce pas? C'est-à-dire comment il y a un changement dans la forme d'éduquer nos enfants, c'est-à-dire qu'aujourd'hui, on ne veut plus transmettre avec toute la épaisseur, lourdeur qu'implique la transmission, n'est-ce pas? On veut informer, Donc, c'est des modules, c'est l'éducation par module, par compétence. Je dois apprendre des compétences et je dois apprendre à oublier les compétences que j'ai apprises pour acquérir d'autres compétences nouvelles. Au nom de quoi? Bah, au nom du marché, bien entendu, non? C'est-à-dire. Donc, vous comprenez, là, il y a une sorte de table rase qui élimine toute affinité élective, toute territorialisation, n'est-ce pas? C'est-à-dire, je dois écraser ce qui ordonne mon rapport au monde et à moi, qui ne peut pas s'expliquer, ça, n'est-ce pas? C'est-à-dire, il peut s'expliquer jusqu'à certaines mesures. Après, quelles sont mes affinités électives? Voilà. Alors, cet homme sans qualité, comme le roman de Musil, cet homme sans qualité, et les projets actuels, les projets modulaires. Alors donc, nos enfants vont apprendre des choses utiles, ils vont désapprendre des choses et des comportements inutiles. Simplement, vous voyez là la référence à ce que je disais tout à l'heure. Utile par rapport à un regard extérieur, vous comprenez? Non plus par rapport à cette intériorité, ces plis d'une structure interne, vous comprenez? C'est-à-dire que quand je prends Pierrot et je lui apprends des choses utiles, et je lui dis arrête de faire chier avec la guitare, tu dois apprendre des choses utiles, Pierrot devient dans ces projets-là, vous voyez, une série de modules ordonnés non pas par un élan, par une affinité élective, par une singularité. Pierrot devient quelqu'un qui petit à petit va être ordonné par rapport à une exigence extérieure. D'un point de vue culturel, psychologique, spirituel, ce que vous voulez, et biologique, la vie, dans tous les niveaux qu'elle soit d'organisation, se définit par la manifestation et le déploiement justement de cette antériorité de l'organisme. Vous comprenez? C'est-à-dire, c'est cette connais-toi toi-même, ça veut dire ça, connais par quoi tu es traversé, n'est-ce pas? Et traverser, ça veut dire que le désir n'est pas un envie de merde. Le désir est quelque chose qui te traverse et que te structure et que te détruit ou te développe ou te fait en baver ou jouir. Tu n'en sais rien. Mais c'est toi. Bien, ça, ces modèles d'homme, de vie, etc., que ce soit pour le soja OGM chez moi, comme pour les Pierrot à l'école là à côté, ces modèles-là, les déploiements d'une singularité, est aujourd'hui considéré comme le bruit dans le système. Ce qu'il faut, c'est quand même être fitness, hein, adaptation. Il faut s'adapter. Et toute évocation à des limites, à des structures profondes, à ce que ne peut pas changer, est considérée comme réactionnaire. Vous voyez, il y a une sorte d'OPA sur les langages. Hein, c'est-à-dire, nous sommes réactionnaires parce que nous disons, attention, pas tout peut changer. Alors, pas tout peut changer, vous comprenez, c'est. Pas besoin d'être Einstein pour comprendre qu'un organisme qui peut tout changer n'est plus rien. Parce que pour tout organisme, que ce soit une société, une personne, une communauté, peu importe, n'est-ce pas? Pour tout organisme, les changements, c'est ce qui arrive à quelque chose qui peut être dans la permanence. Sinon, ça ne s'appelle pas un changement, vous comprenez? Alors, les projets actuels, c'est celui-là. Je dois pouvoir tout changer, sauf que ce qui n'est jamais dit, c'est. Tout changer au nom de quelle performance? Oui. De quelle performance? De quel déploiement des puissances? Alors, de ce point de vue-là, je vous donne deux ou trois exemples de trucs que j'ai travaillé en neurophysiologie, et là, peut-être, j'espère, vous voyez les liens avec. Sinon, ce n'est pas grave, parce qu'on a longtemps pour se cahier ici, on peut rester. Et alors. Par exemple, nous, on a travaillé sur des trucs un peu moins évidents, mais des trucs très évidents, parce que on a travaillé pendant 10 ans sur des trucs qui sont un peu plus de la recherche biologique et neurophysiologique. Mais dans les bouquins, j'essayais de mettre des trucs qui soient clairs et à la fois expérimentés, hein, mais des expériences très fastoches grâce à l'imagerie médicale. Alors, par exemple, on a travaillé sur les GPS, vous voyez? Alors, c'est là où on a beaucoup rigolé. Parce qu'on a mis deux groupes, un groupe témoin, un groupe témoin ça veut dire un groupe que tu ne lui fais rien, non, tu fais rien, et un groupe dans lequel on lui fait des trucs. Non. Alors, les groupes témoins étaient un groupe de chauffeurs de taxi à Londres, vous savez, tous les Irlandais qui payent, qui soutiennent l'IRA, et un groupe de nouveaux chauffeurs de taxi à Paris. Alors, les Irlandais, bon voilà, ciao. Et Les groupes de Paris, c'était un groupe qui commençait à conduire avec des GPS, non, dès qu'il commençait. Et au bout de 3 ans de conduire avec les GPS, excusez-moi, c'est nerveux, je rigole, c'est méchant, quoi. Au bout de 3 ans, les mecs, ils avaient absolument atrophié tous les noyaux, le noyau sous-cortical qui s'occupe de cartographier le temps et l'espace. Vous comprenez? Pourquoi? Parce qu'effectivement, il existe un mécanisme neurologique qui est dû à la plasticité cérébrale, hein, qu'on connaît depuis maintenant une vingtaine d'années, qui est la délégation des fonctions. C'est-à-dire que le cerveau, tout le corps, hein, c'est tout le corps, mais bon, parlons là des cerveaux, le cerveau délègue des fonctions. C'est-à-dire que si la fonction cartographie temporo-spatiale, vous comprenez, c'est-à-dire que les mecs, ils pissent dans les placards, quoi, c'est-à-dire parce qu'ils perdent la notion du temps, de l'espace, vous voyez, c'est-à-dire que. Et si la fonction temporo-spatiale, elle est remplie par une machine extérieure pendant 3 ans, c'est rien. Les noyaux sont atrophiés. Alors, ce n'est pas héréditaire. Hein, ce n'est pas héréditaire et jusqu'à un certain moment, c'est réversible. Donc, je tiens à dire que ce n'est pas héréditaire parce que sinon, on m'enlève le diplôme. Et donc, effectivement, après, on a travaillé sur un truc plus ou moins simple, non? Mais d'abord, on a commencé avec un truc simple, non? Par exemple, on a vu, grâce à l'imagerie médicale, voilà, on dit, voilà. Quand un môme apprend à faire une racine carrée ou un logarithme, c'est un truc un peu compliqué. Tu peux voir comment se font des connexions, des neurones qui mirent, des réseaux qui se développent. C'est-à-dire qu'il y a une architecture des cerveaux que tu peux voir, grâce à l'imagerie médicale, tu peux voir, non? C'est pas très vite, hein, mais tu peux les voir, non? En direct, cette architecture que ça fait. Si j'appuie un bouton pour obtenir la réponse, j'ai la réponse, mais cette architecture-là ne se fait pas. Alors, c'est un autre mécanisme neurophysiologique. Je vous explique un peu comment c'est ce détissage hein, qui s'appelle le recyclage. Alors, ça veut dire quoi le recyclage? C'est-à-dire qu'une zone du cerveau qui jusque-là faisait un truc, quand il ne fait plus ce truc-là, va faire autre truc. Alors, qu'est-ce qu'il va faire? Bah,

Il s'avère que d'un point de vue neurophysiologique, une mémoire qui fonctionne est une mémoire qui oublie et qui modifie les souvenirs. Ouais, c'est-à-dire, sinon, c'est une mémoire malade. Il y a un conte de Borges, non, l'Argentin, qui s'appelle Funes el Memorioso, hein, qui est un mec qui ne pouvait rien oublier. Et alors, c'est une torture. Il ne peut rien oublier. C'est-à-dire qu'il ne peut pas filtrer, il ne peut pas sélectionner, il ne peut pas hiérarchiser, il ne peut pas transformer les souvenirs. Et alors, c'est une sorte de torture. Bon. Alors, donc, les mecs, ils te disent, là maintenant, c'est fantastique parce que grâce à une chip dans le cerveau, par rapport à. Tu auras une mémoire comme un ordinateur. C'est une merde, ça, n'est-ce pas? Mais il dit, non, mais voilà, c'est-à-dire, je peux te muter. Alors nous, on a dit, bon, d'accord, mais ça, les chips est quand même quelque chose d'un peu. Qui va à venir, n'est-ce pas? Mais qu'est-ce qui se passe pour le moment? Eh bien, pour le moment, ce qui se passe, c'est qu'effectivement, cette délégation de la mémoire, non, en quoi, par exemple, enlève les sens? Alors, je vous donne un exemple stupide, un exemple de la clinique. C'est une psychiatre qui est en contrôle avec moi, je vois, qui me dit un jour, « Ah, ça fait 4 fois ou 3 fois, je ne me souviens pas, qu'un patient ne vient pas, un jeune. » Et quand je lui ai demandé pourquoi vous ne venez pas, il m'a dit, « Parce que j'utilise mon cacophone comme agenda et il est, il marche pas et donc je loupe tous mes rendez-vous. » Bon. Alors donc, jusqu'il y a 30 ans, 20 ans, si quelqu'un ne venait pas à sa séance chez les psy, je ne sais pas quoi, tu disais, mais pourquoi? Là, et parce que le cacophone ne fonctionne pas. Ouais. Donc, vous comprenez, c'est un exemple merdique, mais ce sont des exemples de comment, vous voyez, c'est-à-dire comment petit à petit, le sens disparaît, vous voyez. C'est un exemple merdique parce que, à vrai dire, s'il y a des chercheurs ici, vous savez très bien qu'est-ce qui se passe avec l'utilisation de Big Data qui remplace toutes les méthodes scientifiques. C'est que Big Data fait des corrélations qui ne signifient plus rien, vous voyez. C'est-à-dire que la cause, on s'en fout de la cause, vous voyez. On met en rapport des données immenses qui nous disent vers où il faut aller. Alors, je vous donne un exemple de Big Data qu'on a travaillé. Un jour, Giuseppe Longo, un épistémologue mathématicien qui travaille avec moi à Paris, il vient dans la voie et dit « Oh, regardez ce que Google a fait. » Et Google avait fait un programme à travers lequel, en étudiant l'utilisation pendant une année de la carte de crédit de quelqu'un, il déterminait avec 85% de certitude si la personne allait divorcer les 3 années à venir. Alors vous comprenez, c'est-à-dire que si vous avez par malheur un ami, une amie qui est en train de divorcer, voilà, tous aux abris, n'est-ce pas? Parce que, et pourquoi? Et qu'est-ce que j'ai fait? Et qu'il m'explique? Et pourquoi? Mais regarde comment tu utilises la carte de crédit. Vous voyez, c'est-à-dire. Donc, vous voyez, la corrélation. Alors nous, on s'est mis à travailler, on s'est dit, merde. Pour ceux et celles qui se rappellent de Durkheim, Durkheim avait dit quelque chose dans ce sens-là. Il avait dit que le suicide, quelque chose qui apparemment est tellement intime, si on fait quelques corrélations sociologiques, on voit qu'il y a des moments dans lesquels les gens ont l'idée intime de se suicider et d'autres pas du tout. Donc les corrélations, c'est pas que Google a découvert qu'on peut utiliser les corrélations de façon paradoxale, sans donner du sens à la chose. Mais le problème, c'est que ces corrélations aujourd'hui formate et disloque les modes de pensée. Vous comprenez? C'est-à-dire que ce n'est pas simplement qu'il y a des corrélations qu'on peut établir. Il y a une dislocation, non? Alors, pour vous donner une idée claire de ce que je veux dire par rapport à l'action du divorce, si vous faites les mêmes études pendant un an, une année, à La Paz, en Bolivie, non? 85% d'Indiens, et vous dites, comment est-ce que les Indiens utilisent la carte de crédit? Vous dites, au bout d'un an, vous n'avez pas la moindre idée s'il va se séparer de Josefa ou pas. Pourquoi? Parce qu'effectivement, ça marche dans des secteurs sociaux que de par leur promiscuité avec la machine, de par la rupture des liens au quotidien, ils commencent à fonctionner de façon prévisible, vous comprenez? C'est-à-dire qu'on devient prévisible. Et pourquoi Google fait ça? Google fait ça pour deux choses. D'abord,

pour que les mecs de la carte de crédit sachent quand même que, voilà, c'est-à-dire, voilà les informations qu'on peut te vendre. Mais deuxièmement, idéologiquement, c'est un truc très important, ça. Parce que c'est une militance contre l'idée de que l'être humain aurait une antériorité. Vous comprenez? Ils disent là-dedans. Mais l'être humain, finalement, n'est pas autre chose qu'un ensemble de comportements modélisables. Vous voyez? C'est-à-dire qu'ils disent, je peux tout modéliser et je peux tout prévoir parce que toute idée de que l'être humain aurait une conscience, une âme, une expérience de soi, vous voyez, implique quoi? Une antériorité. Bah, ça, c'est du blabla. Et effectivement, des collègues neurophysiologistes travaillent depuis très longtemps maintenant pour essayer d'expliquer comment se crée l'illusion d'être soi. Vous voyez, c'est-à-dire, on explique d'un point de vue neurophysiologique quels sont les mécanismes, quels sont les réseaux, les mécanismes, etc., qui déterminent qu'à un moment donné, un machin qui est un être humain a développé ses comportements, tout compte fait, rigolos, de croire qu'il existe comme un soi. Vous voyez? Vous comprenez? C'est-à-dire cette dislocation. Cette dislocation. Bien. L'idée est celle-ci. L'idée est que pour penser l'engagement, nous ne pouvons pas ne pas penser, étudier, comprendre un peu ces grandes données de la mutation actuelle qui, en écrasant, en disloquant les structures de sens, hein, nous font apparaître de plus en plus, ils nous construisent de plus en plus, n'est-ce pas? Comme des ensembles de modules prédictifs, prévisibles, n'est-ce pas? Et modélisables. Voilà. Alors, je voulais faire un peu une présentation un peu générale. Ce que je peux vous dire à la fois, c'est qu'aujourd'hui pour aujourd'hui, effectivement, rien. De ce qui évoque les territoires, n'est-ce pas, la matérialité des choses, rentre dans ce qui est pensable, n'est-ce pas? On est passé depuis un bon bout de temps maintenant dans un monde dans lequel on ne bouge qu'à travers des modèles digitaux, n'est-ce pas? Tout est bougé par des modèles digitaux. Et ce que nous travaillons d'un point de vue, alors là, épistémologique, c'est effectivement. Mais ce monde-là qui dit tout est information, etc., etc., on dit, mais je ne sais pas si certains parmi vous, vous avez vu le bouquin que j'ai écrit avec Pierre-Henri Gouillon, les biologistes, dans lesquels on discutait là-dessus, n'est-ce pas? C'est-à-dire, lui, il disait tout est information, tout est, etc. Et moi, je disais non, il y a des trucs qui ne sont pas de l'information, n'est-ce pas? Que ce soit dans l'ADN, etc. Alors, aujourd'hui, la doxa dominante est tout est information, on peut tout modéliser et on peut modifier. Et alors, un dernier exemple, qu'est-ce qui n'est pas modélisable? Ce qui n'est pas modélisable, bon, je l'appelle ça les liens subtils, disons, ce que l'on ne peut pas modéliser, ce qu'on ne peut pas modéliser et faire un algorithme, n'est-ce pas? C'est-à-dire tout ce qui n'est pas calculable, n'est-ce pas? C'est-à-dire tout ce que je ne peux pas réduire en calcul et reproduire par un algorithme. Alors, imaginons un peu pour revenir à la question des fonds et dans l'exemple de l'éducation, de la transmission, donc la formation des liens. Qu'est-ce qui se passe avec l'information? Imaginons que Pierrot le demande à son grand-père, Papy, qu'est-ce que tu sais de la reproduction des oiseaux? Le grand-père. Il arrête son cacophone 2 secondes, non, parce que les grands-pères, ils sont tombés dans la connerie comme des bleus. Et alors donc, et il dit, bon, écoute mon petit Pierrot, les oiseaux, ils racontent quatre conneries, n'est-ce pas? Dans les 4-5 conneries qu'ils racontent sur la reproduction des oiseaux, ce que nous pouvons comprendre est qu'il y a là un effet, un processus de transmission. N'est-ce pas? C'est-à-dire que le grand-père va transmettre sa subjectivité par rapport à leurs petits-enfants, par rapport l'effet même de transmettre quelque chose, ce qu'à lui le touche, ce qu'il ne touche pas, n'est-ce pas? Donc il y a tout 80% de ce qu'il va raconter, Pépé, et de la transmission, n'est-ce pas? Et il y aura 20% d'informations plus ou moins fiables.
Vous comprenez? Alors, là, c'est une structure de transmission et de production des liens, qui est la même qui existait et qui existe encore chez certains pédagogues, chez certains instituts, profs, n'est-ce pas? Si le grand-père dit, mais mon pote, reproduction des petits oiseaux, boum, Google, n'est-ce pas? Alors là, du coup, tout bêtement, toute hiérarchie d'âge, toute structure, tout élément non modélisable disparaît. Vous comprenez? Pourquoi? Parce que l'information, elle est disponible là. Vous comprenez? J'ai l'information là. Ce que notre société n'arrive plus à comprendre, c'est la différence entre transmission, structuration et information. N'est-ce pas? L'information, d'un point de vue biologique, culturel, psychologique, etc., l'information est toujours comme dans l'ADN, 10% de la macromolécule, vous voyez. C'est-à-dire que dans la transmission, il y a du non modélisable, il y a du non repérable, il y a quelque chose qui est une pure dynamique, n'est-ce pas, qu'aujourd'hui notre société ignore. N'est-ce pas? Bien. Tout engagement, toute position de responsabilité face au monde, toute position dans laquelle le désir de la vie est la raison primaire et principale de mon engagement, eh bien, tout ça, petit à petit, devient comme délégitimé parce qu'il parle d'un monde qui n'a plus droit de cité dans notre monde. Bon, voilà. Je ne sais pas si vous êtes d'accord qu'on... je ne sais pas quelle heure est-il. Quelle heure est-il ?

0: Bon, dans tous les cas, bon, si moi j'ai froid, je m'en vais. Et vous verrez, parce que je ne serai plus là en train de parler, vous vous rendrez compte. Et au fait, comme on dirait l'autre, l'homme, sans nier mon père fondateur Darwin, bien entendu, l'homme quand même descend du songe. Hein. L'homme descend du
1: songe. Deuxième, cette fois-ci c'est la bonne.
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Bienvenue sur les ondes de Lazy Summer, émission d'été sur Aioli Radio. Moi c'est Michelangelo, on va rester ensemble pendant 40 minutes d'émission. Comme vous savez, l'émission c'est à la dérive de la chaleur. Et pas trop organisée.

Donc aujourd'hui, on est au mois d'août, le Festival d'Avignon c'est fini. On se revoit l'année prochaine. Cependant, on va avoir toujours les rubriques faites par le JOEM L'Évidence. Aujourd'hui, on va entendre les deux dernières. Et ensuite, on va récupérer la rubrique qu'on avait commencée pendant le premier épisode qui parlait de Bocas. Je me suis renseigné aussi par rapport au chat control et on va parler un peu de ça aussi. Et je vais vous donner quelques liens intéressants que vous allez pouvoir retrouver sur le site internet.

Bon, voilà, c'est bon avec le jingle d'ouverture. On est à nous. Une petite pause après les premiers épisodes, mais dû à la maladie. Et j'avoue, je suis allé aussi un peu en vacances pour m'échapper un peu de la chaleur. Mais de toute manière, la chaleur a décidé de revenir. Aujourd'hui, c'est le 7 et de revenir la semaine prochaine. J'ai regardé sur l'appli météo, il disait après-midi pour le 13 ou le 14, 40 degrés. 40. J'avais jamais vu ça avant. Ça fait un peu peur quand même. Ou plutôt, je suis pas prêt du tout. Et aujourd'hui, donc, comme je vous ai dit, on va écouter deux enregistrements faits par le GEM L'Évidence pendant le Festival d'Avignon avec deux spectacles. On va voir. La première nouvelle du Decameron de Bocas. On va parler un peu du chat control, de ce que j'ai trouvé et comment ça marche. On peut commencer tout de suite, peut-être un peu de musique. Aujourd'hui, on va voir de la musique italienne. On va commencer tout de suite avec La Velenata di Francesco Guccini, qui est mort hier. Le 06-08-2026. C'était cantautore italien, chanteur italien, entre 1970 et jusqu'à hier. Et donc, on va écouter la chanson que je préfère.

0: Alors on sort du théâtre Carnot, on a vu le grand bal des gens qui flottent et c'était vraiment très sympa, très chouette et je suis avec Laetitia, la chanteuse.
1: Bonjour à tous et à toutes.
0: C'est un concert qui revisite l'enfance et qui s'adresse aux petits et aussi aux plus grands. Beaucoup de joie et d'émotion. Laetitia, comment avez-vous apprécié ce concert?
1: Alors aujourd'hui un public merveilleux, on était assez nombreux, pas tant non plus, mais en fait on s'en fiche parce que l'énergie était là, les gens étaient à l'écoute, souriants, ils ont participé, chanté, dansé, et c'est pour notre plus grande joie, surtout en fin de festival.
2: On a pleuré aussi.
0: Ah oui, pleurer.
1: Alors là, ça nous rend pas joyeux, mais ça nous touche.
0: Et voilà, nous avons touché d'une flèche dans le cœur la Barbie de ces dames, de ces gens.
1: La Barbie rayée. Parce que c'est rayée. Pas si facile d'être une princesse en 2026.
0: N'est-ce pas? Voilà, bah écoutez, merci et puis bonne journée. Je vous recommande donc Théâtre Carnot, le grand bain des gens qui flottent à 11h.
1: Merci beaucoup. Il reste encore des places.
0: Il reste encore des places. C'était pour le J'aime l'évidence.

Et donc ça, c'était la première rubrique. Plutôt, je pense qu'on est à la cinquième pour le jeu aime l'évidence. Si je dis correctement, c'était Diane qui avait fait l'interview. Et plus tard dans l'émission, on va écouter la deuxième. Je vais pas vous donner ça tout de suite quand même. Et donc, on va commencer peut-être avec notre petite rubrique concernant le Décameron et donc Bocas. On coupe le jingle. Aujourd'hui, j'ai enregistré tous les jingles. J'ai enregistré tous les jingles. Le jingle d'entrée. Aujourd'hui, on est en règle avec tout. Malgré l'émission s'appelle Lazy Summer. On est en règle aujourd'hui. Alors, voyons si j'arrive à faire un peu le point sur ce qu'on avait dit sur Bocas et vous présenter comme il faut la première nouvelle qui est disponible, disons, c'est la première dans le livre de Bocas. Donc, Bocas, c'est un écrivain italien du 13e siècle, 14e siècle, pardon. Il vit donc en Italie. Il a écrit donc un vulgaire italien. Il a écrit donc le Decameron, qui est une œuvre faite par 100 nouvelles. Ça se développe pas sur 10 jours et chaque personnage, chaque jour, présente une nouvelle. Pour chaque jour, il y a une reine ou un roi qui décide la thématique du jour. Je vous rappelle que donc on est en 14e siècle, donc c'est le moment où pourquoi ces jeunes se retrouvent pour raconter des histoires, c'est parce que à Firenze il y a la peste noire et eux c'est des jeunes femmes et jeunes hommes riches et qui peuvent se permettre de s'échapper à la ville empestée par la peste. Et partir à la campagne pour chercher à survivre. Et donc je vous rappelle que donc les personnages ils sont trois garçons et sept filles qui donc vont déménager avec leurs serviteurs à la campagne. Et Bocas dans l'introduction à la première nouvelle et il montre un peu le cadre général de comment ça se passe les choses, comment les jeunes ils se sont rencontrés. Et la décision de partir. Ils partent à la campagne, ils ne disent pas exactement où j'ai pas trouvé, où j'ai pas lu. Ils se déplacent tous les 10. Et la reine qui est choisie pour le premier jour, c'est Pampinea. Et qui décide que la thématique de la journée, elle est libre. Et le premier c'est un homme qui prend la parole, qui se trouve à sa droite et pas un philo, qui décide de raconter, vu la thématique qui est libre, l'histoire de Ceparello da Prato, or Ser Cepelletto. Or, c'est une histoire plutôt drôle, de cette manière a été entendue au Moyen-Âge. Parce que ça raconte l'histoire de ce monsieur qui s'appelait donc Cepelletto da Prato, qui était un notaire. Les notaires à l'époque, vu qu'ils étaient, ils avaient droit à avoir le appellatif de Ser Cepelletto avant le nom. Et Ser Cepelletto, donc, il est en chargé par Mouchato Franzesi, qui doit partir avec le roi Charles de Valois à Rome. Il est chargé par Mouchato Franzesi d'aller chercher les dettes des marchands bourguignons, qui étaient connus pour être très durs et compliqués pour leur
tirer l'argent une fois qu'ils avaient reçu. Alors, Ser Ceparello da Prato, il s'appelle Ser Ciappelletto, tout simplement parce que, comme ça dit l'histoire, c'était renommé Ciappelletto parce que les Français croyaient que le nom dérivait de cappello, donc chapeau, et donc il l'avait francisé en chapelet, et donc Ser Ciappelletto. Ciappelletto, donc, Ser Ciappelletto, donc, il est chargé d'aller chercher donc l'argent pour ce marchand en Bourgogne. Mais c'est qui Ser Ciappelletto? Ser Ciappelletto, c'est quelqu'un qui en a fait de tout type. C'est exactement l'opposé de ce que on devrait penser d'une personne qui va à l'église et qui s'occupe des autres. C'est un personnage, qui est parjure, il fait des scandales, si elle a besoin, il peut tuer des personnes. C'est un blasphémateur, perfide, gourmand, buveur, joueur. Et donc ce personnage, il est envoyé en Bourgogne pour aller chercher cet argent, mais pendant son voyage, il tombe gravement malade. Il tombe gravement malade et il se retrouve chez deux personnages qui avaient déménagé en France d'origine italienne, qui avant vivait à Florence. Et Ser Ciappelletto, il tombe malheureusement très très malade. Ces deux Florentins, c'est pas forcément des marchands, mais c'est plutôt des gens qui prêtent l'argent et qui le demandent en arrière, avec des intérêts. En italien, on dit usurai. En français, j'avoue que je ne trouve pas le mot correct. Et donc, Ser Ciappelletto, il était connu par ces deux personnes, il connaissait ses antécédents, et il se trouve avec donc cet homme malade dans leur lit, qui va bientôt mourir. Comme ils ont dit, ils ont consulté des médecins, et tous les médecins, ils ont dit la même chose que Ser Ciappelletto, il va mourir d'un moment à l'autre, et que son temps sur Terre va pas rester et limité. Et que bientôt il va partir. Ser Ciappelletto, donc, il est dans le lit et les deux marchands florentins, ils sont un peu dans une situation qu'ils ne souhaitaient pas. Et loin de Ciappelletto, ils commencent à discuter de quoi faire avec ce personnage qui est en train de mourir. Ils disent, en fait, on ne peut pas le garder ici parce que tout le monde sait ce qu'il a fait. En même temps, on ne peut pas le chasser parce que ça se fait pas, il nous a rien fait. On ne peut pas juste le chasser parce qu'il est malade. On ne peut même pas appeler un confesseur pour le faire confesser parce que dès qu'il va commencer à relever ses péchés, aucun religieux voudra le confesser. Donc, en pouvant pas, ils savent pas comment. Comment s'en sortir de de cette problématique. Mais là, Ser Ciappelletto, qui était malade, mais qui avait, lui, encore très actif, donc il entendait très très bien, il appelle les deux Florentins et il leur dit, écoutez, j'ai entendu ce qui se passe, je comprends votre inquiétude, laissez-moi faire. Appelez-moi un homme d'église, que je puisse faire appeler un confesseur, comme ça je vais confesser, je vais me faire confesser, et ils vont me donner sépulture au cimetière. Comme ça n'a plus votre problème, et je vous aurai pas gêné avec ma présence. Les deux Florentins, ils sont surpris. Ils décident qu'est-ce qu'on fait? Ils se disent qu'est-ce qu'on fait? On le fait, on le fait pas? Finalement, ils décident de le faire et ils appellent un confesseur
de leur village. Et le confesseur, il arrive et Monsieur Serchapellette, il recommence sa confession et il commence à raconter. Qu'est-ce qu'il raconte? Il raconte que des mensonges. Il raconte que des mensonges. Bien évidemment, il se fait passer pour le plus pieux et craignant de Dieu. Et il y a des passages qui sont hilarants, disons, parce que en fait. Il cherche à faire aussi un peu la morale au prêtre parce que Serchapellette lui dit ah j'ai un péché très très important à vous confesser et le prêtre lui dit oui dites-moi qu'est-ce qui se passe et Serchapellette lui dit ah une fois je me suis retrouvé à cracher dans l'église, mon Dieu. Et je fais ça, et je me sens très coupable, je ne l'ai jamais avoué à personne, et je ne peux pas m'empêcher de l'avouer maintenant, or que mon temps, il est très limité ici. Et le prêtre le regarde d'une manière souriante, et il lui dit, écoute, mon frère, il ne reste, c'est pas un vrai problème. Crois-moi que nous, les religieux, on y crache tout le temps. Et alors, c'est ça la partie intéressante, parce que Serchapellette lui fait la morale en disant, ah mais vous crachez dans l'église, dans la maison du Seigneur, ça c'est pas correct, et c'est un endroit sacré. Et comme c'est là, il y a toute la partie de la confession, donc c'est une grande fausse confession de Serchapellette à... au confesseur qui lui croit complètement. Et dans la salle à côté, il y a les deux Florentins qui entendent la confession et ils sont là quasiment, ils doivent se tenir de rire et tomber de leur chaise parce qu'ils entendent des choses. Ils connaissent Serchapellette, ils savent ce qu'il a fait en réalité et de l'autre côté, ils entendent ce qui se passe et ce qu'il raconte aux frères. Au prêtre et comment il est, disons, excusé par le prêtre que ça leur semble vraiment incroyable ce qui se passe. Donc le moine lui donne l'absolution qu'il désirait et d'ici peu, le Serchapellette, il ne lui restait pas beaucoup de temps, il meurt. Mais la chose... plus incroyable, c'est que en fait le prêtre avait raconté à ses autres frères qui avaient confessé cet homme, Serchapelletto, et lorsqu'ils ont sont arrivés d'autres prêtres quand Serchapelletto il est mort. Ils ont fait des prières tous ensemble sur le corps de Serchapelletto. Et quand ils ont transporté son corps vers le lieu de sépulture, il y avait des personnes qui avaient entendu parler de cette histoire et qui cherchaient à prendre un bout de robe de Serchapellette parce qu'ils savaient qu'il manquait très peu pour que bientôt soit proclamé ne plus appelé Serchapellette mais Saint Chapelletto, vu que. C'est qu'il avait raconté et que le prêtre avait après raconté à toutes les autres personnes du village et ses confrères. Et donc ça, c'était l'histoire de Serchapelletto. J'espère que vous avez ça trouvé intéressant. Si vous ne l'avez pas trouvé intéressante, c'est pas grave, c'était la première. Et la première journée. Dans le prochain épisode, on va voir la journée suivante.

Et donc, je vous laisse avec le questionnement en clôturant cette petite rubrique d'aujourd'hui. À votre avis, est-ce que Serge Chapelet, il est devenu vraiment Saint Chapelet et donc il s'est retrouvé au paradis? Ou il est fini à l'enfer? Parce que tous les autres, ils croyaient que Serge Chapelet, il était devenu un saint.

Nous voici de retour. Et qu'est-ce que je voulais dire? Je me suis distrait, j'ai regardé. C'est vraiment un problème, le téléphone. J'étais là, j'ai cru que la musique allait durer un peu plus. Et ben non. Ça, c'était l'une des chansons que j'avais prévues aujourd'hui.

0: Alors ici, c'est le J'aime l'évidence. Nous sortons du théâtre L'Optimiste et nous avons été voir L'apparence des choses, qui se joue à 13h30. C'est une très belle romance en comédie musicale, beaucoup d'émotions, beaucoup de pleurs.
1: Oui.
0: Et le thème de cette romance est de vivre l'instant présent.
1: Avant la mort.
0: Avant le passage à l'au-delà.

On va voir si pendant le reste de l'été on va voir d'autres enregistrements de la part de Je aime l'évidence. C'est pas sûr 100% parce que voilà, c'est les vacances, tout est fermé, surtout ici à Avignon après le festival.

Nous, on va continuer notre émission et on va parler de ce que j'avais annoncé au début de l'émission et ce que j'avais dit la dernière fois par rapport au chat control. Je me suis renseigné un peu plus par rapport à ce que c'était. J'ai eu un peu de temps et j'ai eu le temps aussi de dénicher un peu tout ce qui est marqué sur des articles qu'on peut trouver surtout en ligne.

Alors, le chat contrôle. Le chat contrôle naquit un nom qui est utilisé pour faire référence à ce projet législatif européen, qui concerne toute la population européenne. Il y a deux types de chat control. Il y a le chat control 1.0 et le chat control 2.0. Le chat control numéro 1, ça existe depuis 2021. Ça a été mis en place par le Parlement européen et ça permet, parce qu'il est maintenant à nouveau en place, de mettre en règle les services de messagerie américains comme Gmail, Facebook, Instagram, Messenger, Skype, Snapchat, iCloud Mail ou Xbox pour qu'ils puissent faire des scans de nos messages qui ne sont pas cryptés et en tirer des informations. Ce chat control est né, comme je vous disais, en 2021 et en 2024, on a ajouté la possibilité de faire une extension renouvelable tous les 2 ans. En avril 2026, c'était un moment pour voter pour le Europarlementaire. Et ce projet a été pas renouvelé en avril, mais le 9 juillet, ça a été à nouveau voté et ça a été voté de manière favorable en profitant forcément de la période estivale et donc beaucoup d'absents pendant cette période au Parlement européen. Et donc maintenant, tout le monde, on est comme avant en fait, sous ce chat control. Notre messagerie Gmail peut être vue, si elle souhaitait, par ces big tech américaines qui possèdent en fait le domaine, le service. Mais si chat control 1, c'est pas bien, chat control 2, il est encore pire. Parce que Chat Control 2 n'est qu'est donc l'évolution de Chat Control 1 et c'est une proposition législative qui ne concerne plus uniquement les services de messagerie américains, mais tous les services de messagerie en général. Cela donc permettrait un contrôle permanent avec la possibilité de fouiller dans nos messages pas cryptés et aussi les messages qui sont cryptés end-to-end. Donc, ces messages que normalement on est censé juste partager entre vous et la personne avec qui vous êtes en train de vous écrire. Tous nos messages, images et vidéos seraient donc scannés, classifiés par une intelligence artificielle et un algorithme et ces deux vont décider si ces messages qu'on a envoyés, c'est des messages qui ont besoin d'être regardés par la police ou pas. Et donc, selon ce choix, ces messages sont envoyés directement à la police et à la police après, elle décide quoi faire de ces images, ces contenus, ces textes. La partie donc qui craint, c'est donc la partie cryptée end-to-end, ça de leur permettre d'avoir un backdoor à la police qui leur permet de vérifier en fait tous nos messages et tout ce qu'on échange. C'est là donc ça pourrait correspondre à la fin des messages anonymes qui sont donc essentiels pour journalistes, activistes et toutes les personnes à la recherche d'aide et qui nécessitent la protection de l'anonymat. Et une image très significative, c'est imaginez-vous d'aller à la poste et donc vous avez une lettre dedans et ce chat contrôle 2, ce serait donc pour chaque message que vous envoyez, il y a quelqu'un, donc pour chaque lettre que vous envoyez, il y a quelqu'un qui ouvre la lettre, regarde un peu ce qu'il y a dedans et après il dit ouais, c'est bon, on peut l'envoyer, pour ça peut continuer la suite ou non, il faut l'arrêter et donc ça la passe à la police. Voilà. Ça rappelle des romans dystopiques.
cette, ces projets législatifs. D'ici là, moi je vous ai filtré un peu d'informations et résumé rapidement. Si vous voulez en savoir un peu plus, vous pouvez consulter des sites internet. Quand vous le tapez sur Google, vous pouvez en trouver plusieurs juste en cliquant, cherchant sur Chat Control. Sinon, si vous voulez, je vais vous mettre aussi d'autres sites intéressants sur la page de Ayoli Radio sur Lazy Summer, qui vous permettra d'en savoir un peu plus, en particulier le site de Patrick Breyer, qui est un eurodéputé pour le Parti Pirate allemand. Je ne sais pas si vous connaissez le Parti Pirate, ça existe même en France. Le Parti Pirate, né en Suède en 2006, et c'est un parti qui se bat pour le changement principalement. Au début, c'était principalement ça, où il est reconnu principalement pour vouloir changer les règles du copyright et des droits d'auteur, qui sont développées selon eux de manière en faveur du bénéfice économique plutôt qu'en développement culturel de la société. Et si sûrement vous le savez, mais le Parti Pirate, c'est lui qui détient le domaine du site de Pirate Bay, qui vous permet, donc un site très populaire, qui vous permet de télécharger à travers la condivision ou sharing à travers le BitTorrent. Et voilà, ça c'était le chat control. Nous, on n'a pas plus beaucoup de temps. Je vais vous mettre les liens que je vous ai dit sur le site internet. On va écouter la dernière chanson et après on va se saluer ici.

0: Alarm phone, hello.
1: Hola.
2: Salam alaikum.
0: Allô, bonjour.
2: Alarm phone,
0: c'est Alarm phone.
3: How are you, my friend?
1: ¿Cómo estás, amigo?
4: How many are you on
5: can you hear me?
6: Est-ce que vous m'entendez?
4: Okay, can you,
1: can you give
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8: Freedom, I don't meet him. Where's your freedom?
0: Combien de personnes êtes-vous sur le bateau?
9: Can you hear me?
0: What kind of boat are you on?
1: Me
10: puedes dar posición?
11: How many are you on the boat?
4: Keep calm, keep as calm as you can.
11: Okay, I call you back.
12: ما هو لون القارب?
13: Maybe try calling again, because right now I can't hear anything.
14: La Méditerranée est devenue un cimetière.
1: Parce que des milliers de gens traversent la Méditerranée.
6: Parce que la mer Méditerranée est une frontière.
7: Parce que les frontières perpétuent le racisme et le colonialisme.
1: Parce que le racisme et le colonialisme tuent.
15: Parce qu'en 2024, 12 500 personnes sont mortes ou disparues en traversant.
16: 1041 personnes par mois.
17: 240 personnes par semaine.
18: 34 personnes par jour.
15: Plusieurs milliers de personnes sont emprisonnées.
6: Et bien bien plus dont on ne sait rien.
19: Rien qu'une fois, faire les vagues et tout casser rien qu'une fois.
7: Parce que des histoires existent derrière les chiffres.
1: Parce que ces histoires doivent être racontées.
6: Parce qu'on veut continuer à lutter.
7: Parce qu'on ne veut pas oublier.
6: Parce qu'on ne veut pas s'habituer.
1: Parce qu'on savait.
6: Parce qu'on savait.
7: Parce qu'on savait.

0: Bonjour, j'espère que tu vas bien. De la part de ton ami Ahmed, depuis les barreaux. Je ne te cache pas que je suis épuisée par la prison et le geôlier.
1: La rétention, ils disent que c'est pas la prison. Les cellules sont ouvertes, tu as le droit à un bigot. Il y a une cour pour sortir. Mais les murs et les barbelés sont bien là, les flics aussi. En fait, c'est pire que la prison.
2: Ils m'ont emmenée au tribunal. J'ai rencontré la juge d'instruction qui m'a dit qu'elle allait me placer en détention provisoire pendant 4 mois. Mais je n'ai toujours pas été libérée à ce jour. Je ne sais pas pourquoi. À présent, cela fait 24 mois et je n'ai toujours pas eu de jugement.
1: Ceux qui sont enfermés pour la première fois, ils deviennent vite fous. C'est le bordel tout le temps.
3: Bonjour à toutes et à tous et bienvenue dans ce 39e épisode de Chronique Amère. Une chronique mensuelle où l'on décortique les politiques des frontières européennes et toujours depuis Alarmphone. Alarmphone est un réseau transnational d'activistes qui lutte contre les frontières et pour la libre circulation de toutes et tous. Pour nous, considérer que toute personne doit avoir le droit de circuler comme elle a envie implique qu'aucune personne ne devrait être contrainte dans un espace quel qu'il soit, qu'aucune personne ne devrait se trouver privée de liberté dans des lieux d'enfermement, y compris en prison. La criminalisation des personnes en exil a lieu tout au long des parcours de migration. Impossible de compter toutes les personnes qui se retrouvent enfermées dans des pays de passage au sud de la Méditerranée, mais également une fois arrivées en Europe. Nous vous avions déjà raconté, dans un épisode précédent, l'histoire d'Ibrahima Ba, un camarade sénégalais en prison en Angleterre. Cette fois, nous avons eu envie de nous emparer plus largement de la question de l'enfermement des personnes en mouvement tout au long de la route. En Europe, quand on parle d'enfermement des étrangers, on pense avant tout aux centres de rétention administrative, CRA en France, CPR en Italie, centres fermés en Belgique, centres de rétention ou d'expulsion en Allemagne. En revanche, on parle beaucoup moins de toutes les personnes en exil qui se retrouvent dans les prisons sous divers chefs d'inculpation, ou de tous ceux qui font des allers-retours incessants entre CRA et prison. Alors dans cet épisode, on va surtout s'intéresser et donner la parole à ceux qui passent des années en prison, accusés notamment d'avoir conduit les bateaux sur lesquels ils ont traversé. On entendra aussi parler des résistances et des solidarités qui se tissent, dedans comme dehors. Attention, parce que la situation aux frontières et dans les prisons est dure et violente, les témoignages qui suivent peuvent être difficiles à entendre.
4: Pour cet épisode, on est allé rencontrer les membres du collectif Ragazzi by Fal en Italie.
5: Je m'appelle Lamine, moi je suis sénégalais. Ce n'est pas moi que je suis arrivé pour venir ici en Europe parce que le temps que je suis en Libye, je travaille maçonnerie avec une grande entreprise. Donc je travaille donc aux règles comme tout le monde. Mais il y a des moments là, donc c'est difficile pour nous parce qu'on ne peut pas rester là-bas pour toujours parce qu'il y a des guerres. On te maltraite, donc il n'y a pas de solution donc, pour retourner. Il y a une porte seulement ouverte, donc c'est la porte que moi que j'ai payée pour venir ici en Europe. Durant les voyages de Libye, il n'y a pas de capitaine. Donc moi, j'ai dit, le monsieur là, je veux conduire les bateaux parce que je sais, parce que quand je suis au Sénégal, donc je travaille les pêches en même temps. Il m'a dit, il n'y a pas de problème, donc toi, tu connais pour conduire les bateaux. Donc, il m'a expliqué tout. Il m'a isolé avec les gens. Mais avec grande surprise, quand j'ai fait 3 jours de voyage, donc quand je suis descendu ici en Sicile, en Palermo, on m'a isolé parce qu'il y a quelqu'un, il m'a blancé, il a dit, c'est moi que je vais conduire les bateaux. Moi, je ne comprends pas l'italien. Je ne comprends pas les situations. Moi, tu ne comprends pas les lois d'Europe. Les gens, ils m'ont isolé. Donc, après, il m'a amené en prison. Après, tu n'as pas le droit pour téléphoner à ta famille. J'ai fait 2 ans, 8 mois, 27 jours en prison. Ma famille, ils pensent que je suis mort, ils m'ont oublié. Moi, je ne comprends pas. Parce que tu n'as pas le droit pour appeler. Tu n'as pas le droit pour travailler. Tu n'as pas le droit à beaucoup de choses. Parce que les gens, quand ils disent quelque chose, ils disent non, non, non, toi, tu es un criminel parce que tu as amené les clandestins ici. Quand je suis allé en tribunal, après, ils m'ont laissé. Mais non, il dit non, tu es libéré, donc voilà. Et nous, il n'y a pas de preuves, ta-ta-ta-ta-ta. Comme ça, 2 ans, 8 mois, 27 jours, rien. Tu ne peux pas prendre quelqu'un, tu es accusé, sans preuve, sans rien, tu mets en prison 3 ans, après, sans rien, après, tu dis, aujourd'hui, tu es libéré. Où que je vais aller? Quand je suis sorti, où que moi je vais aller? Je ne connais pas personne, il n'y a pas de téléphone, il n'y a pas de famille, rien même. J'ai perdu tout mon contact. J'ai dormi dans le lit 2 jours. Le 3e jour, j'ai trouvé quelqu'un, il m'a amené en Viaggio Conte.

0: écoute, Cher, nous raconter la création du collectif.
1: Ragazzi Baïfal est un collectif né en 2017 avec des groupes de jeunes migrants, ceux-là même qui vivent ici à Palerme. Ainsi, en 2017, nous étions dans une caritas appelée Viaggio Conte, où vivent des migrants, y compris des ressortissants de pays tiers sans papiers, venus de partout, pas seulement du Sénégal et de la Gambie, mais de toute l'Afrique et même de quelques pays d'Europe. C'est là que notre groupe a vu le jour. Notre problème, c'est que nous sortions tous de prison. Quand nous étions à Viaggio Conte, nous n'avions aucun soutien, car nous étions abandonnés par le système. C'est là que nous avons compris que la solidarité est en nous, que nous sommes de vrais frères, que nous ne luttons pas simplement pour le plaisir de lutter. Ce que nous disons sur le baïfalisme, sur le fait de lutter ensemble, c'est en nous. Le baïfalisme est une confrérie née au Sénégal. Et comme nous sommes les baïfals au Sénégal, quand nous sommes venus ici, nous sommes devenus les baïfals de la même manière. Nous en sommes maintenant à un stade où nous menons de nombreuses activités, où il y a beaucoup de choses en cours, des projets, des actions de soutien.
2: Però abbiamo i programmi, abbiamo i progetti. Avevamo un progetto come lavoriamo come un po' di ragazzi baïfal.
1: Nous avions un projet avec quelques jeunes de Baïfal et de Maldouza pour soutenir les jeunes qui sont en prison. Nous avons aussi des camarades comme Majay qui seront en prison pour rendre visite aux jeunes incarcérés. Nous avons également un service où nous écrivons des lettres aux jeunes en prison. Nous leur demandons ce dont ils ont besoin et nous leur disons que nous sommes là pour eux. Nous avons également organisé plusieurs soirées pour mettre en avant la culture, les arts et l'importance de vivre ensemble. Ce que nous faisons, c'est un combat qui dure toute la vie.

0: Sono arrivato in Italia nel 2016, mese 7, giorno 7.
1: Hassan.
0: Sono arrivato a Palermo.
1: Membre des Ragazzi by Fall.
2: Je suis arrivé en Italie en 2016, le 7 du mois de juillet à Palerme. On m'a arrêté pour Scafista, parce que j'ai piloté le bateau pour arriver ici en Italie. J'ai moi-même passé 3 ans et 3 mois en prison, ce qui n'est pas rien. Mais ce n'est pas non plus une éternité. Ces 3 ans et 3 mois m'ont permis d'acquérir une certaine expérience et de comprendre certaines choses. Mais ils m'ont aussi fait perdre un peu de temps à attendre. Quand on vit en prison, dans un endroit fermé, on voit les mêmes choses tous les jours. On vit les mêmes choses tous les jours. Ce n'est pas comme si certaines choses changeaient aujourd'hui et d'autres demain. Tu obéis aux ordres qu'on te donne. Tu ne peux pas aller au-delà des ordres qu'on te donne. Tu ne peux pas faire d'autres choses qu'ils ne veulent pas. Ou si tu fais d'autres choses, ils te font un rapport, ils te mettent en isolement pendant 40 jours, ou tu restes là tout seul sans parler à personne. Pour moi, venir ici en Europe et rentrer en prison, c'est une chose très pénible. Mais sur certains points de vue, c'est aussi une chose qui te fait comprendre ton point de départ dans la vie. Mais pour moi aussi, qui ai vécu en prison, passer 2 ans sans parler à mes parents, sans parler à ma famille, c'était une expérience terrible qu'on ne peut pas comprendre. À un moment donné, mes parents pensaient que je n'existais plus sur Terre. Mais grâce à Dieu, qui m'a donné la force de vivre cette histoire passée, qui était une épreuve qui devait arriver dans la vie, que j'ai surmontée et laissée derrière moi. Mais il faut toujours le courage de continuer, même de se battre pour soi-même. On ne peut pas dire qu'on est sorti et qu'on est libre, non. Parce qu'on doit se battre pour les papiers, on doit se battre pour d'autres choses. On n'est pas libre si on ne met pas en place ce mouvement, cette vie et aussi ce combat. C'est pour ça que ce combat du baïfalisme s'est étendu. Parce qu'on a besoin de soutien, d'aider nos frères qui en ont besoin, à l'extérieur comme à l'intérieur. Nous ne pouvons pas lutter seuls, non. Partageons ça avec le monde entier. Ne tournons pas le dos et regardons cela en face.

0: credo che già
1: Mohamed, membre des Ragazzi Baïfal.
2: Je pense que dès le départ, la lutte Baïfal a été une lutte anti-système, c'est-à-dire contre la discrimination systémique. Et donc aussi contre le système carcéral, puisque Cher Amadou Bamba lui-même a été emprisonné par les colonisateurs. Et c'est le même système qui, encore aujourd'hui, continue à mettre tant de personnes en prison seulement parce qu'elles ont décidé de voyager. Parce que nous sommes considérés comme illégaux ici et qu'en tant que migrants, nous sommes au cœur de cette lutte.
0: Il fatto che Ragazzi Baïfal è nato dai ragazzi che erano stati in carcere.
2: Les Ragazzi Baïfal, ce sont des jeunes qui ont été incarcérés et qui se sont donc retrouvés contraints de faire ces choix-là, de lutter, de sensibiliser les gens, de leur dire que nous ne sommes pas des criminels. Les criminels, ce sont ceux que l'Europe, l'Union européenne, l'Italie, la France payent en Libye pour arrêter les gens. Et donc, ceux qui transportent les personnes, celles qui sont parfois contraintes de conduire les bateaux, ce ne sont pas eux les criminels. C'est le même système qui paye des gens pour arrêter les migrants, alors que l'immigration devrait être un droit pour tous. C'est un droit qui vaut pour vous, Européens, pourquoi pas pour nous? Et donc, ça aussi, c'est une lutte. Quand on parle de lutte pour les droits, ça aussi, c'est un droit fondamental. Pourquoi les Européens devraient-ils décider si je peux voyager ou si je dois mourir en Gambie? Pourtant, tout le monde sait que les véritables trafiquants sont en Libye. Ce sont eux qui reçoivent de l'argent de l'Union européenne pour bloquer les migrants. Certaines personnes accusées de trafic d'êtres humains ont même été accueillies en Italie pour négocier avec des responsables politiques comme Matteo Salvini. Et donc, des accords sont conclus avec eux, alors que ce sont eux qui tirent profit du système. Pendant ce temps-là, des migrants qui sont obligés de partir de chez eux pilotent les embarcations et sont arrêtés. C'est profondément injuste. Et c'est aussi pour cela que la lutte contre les prisons continue. Car, comme ils le disaient, les effets de la prison ne s'arrêtent pas à l'enfermement. Ils continuent après la sortie, faute de soutien. Malgré cela, ces jeunes ont eu le courage de se relever et de dire « Non, ici, ce n'est pas la fin de nos vies. » Nous continuons donc à lutter pour nos vies et pour d'autres jeunes dans la même situation.

0: À présent, cela fait 24 mois et je n'ai toujours pas eu de jugement, car je suis en prison depuis le 12 août 2023.
1: Les flics, bien sûr qu'ils sont racistes. Ils profitent qu'ici, la plupart des gens parlent pas ou mal français. Ils leur parlent comme des chiens, se foutent d'eux. Quand ils voient que tu parles bien français, ils réagissent pas pareil. En fait, ils sont toujours sur ton dos. Ils te mettent la pression, car si tu réponds, ils te rentrent dedans direct. Alors, ils font tout pour que tu leur répondes.
2: J'essaie 1000 fois par jour de me préserver, de préserver mon esprit et mon moral, et de ne pas dévier de l'amertume des mœurs.
1: Jamais je ne pensais qu'il était possible de maltraiter ainsi les gens. Plus les jours passent, plus j'ai du mal à dormir. Le CRA, c'est d'une violence incroyable, c'est de la torture mentale. Leur but, c'est de te faire péter les plombs. Ils te font mal psychologiquement.
3: On a également rencontré Mustapha, membre du collectif Mataris, en Grèce.
4: Last year, 2025, we start to make our group called Mataris.
5: C'est l'année dernière, en 2025, que nous avons créé notre groupe appelé Mataris. Ce groupe a pour but d'aider la communauté soudanaise ici et les réfugiés soudanais qui sont venus en Grèce en quête de sécurité, mais aussi d'aider les Soudanais au Soudan en collectant des fonds pour les envoyer aux services d'urgence qui viennent en aide aux Soudanais pendant la guerre, et enfin de parler de la révolution qui a eu lieu au Soudan en
4: 2018.
5: Un jour, nous avons entendu parler d'une cinquantaine de garçons en prison, dans la prison pour mineurs appelée Avlona à Athènes. Nous avons donc cherché un moyen de les contacter et avons commencé à leur écrire des lettres pour leur dire qu'il existait un groupe de solidarité à l'extérieur capable de les aider. Puis nous avons reçu des réponses. Nous avons réalisé qu'ils étaient accusés d'être des passeurs alors qu'ils venaient de Libye pour piloter le bateau ou s'occuper du GPS afin d'aider les gens pendant les traversées. Pour cela, ils ont été condamnés à des peines de 10, 15 ou 25 ans. Les dernières condamnations sont de 10 ans et le maximum est de 25 ans. Mais le juge leur inflige des peines irréalistes, comme 1300 ans, parfois 250 ans. Quant à la situation à l'intérieur de la prison, elle est très difficile. Tout d'abord, lorsqu'ils arrêtent quelqu'un, ils le font descendre du bateau. Ils placent au moins une à trois personnes en détention provisoire pendant 6 mois, après quoi ils leur communiquent la date du procès. Ensuite, il faut faire appel à un avocat. Si vous en engagez un privé, vous devrez payer 1 500. Si vous n'en avez pas, vous devrez vous contenter d'un avocat commis d'office. Et celui-ci vous proposera en fait simplement de conclure un accord de plaidoyer, car c'est pendant le procès, au tribunal, que vous découvrez votre avocat commis d'office. Donc l'avocat commis d'office ne vous rencontre que 2 fois pendant le procès, soit 5 à 10 minutes maximum pour discuter avec vous et ensuite vous défendre. Cela ne fonctionne pas car l'avocat ne peut pas en 5 minutes lire le dossier et ensuite vous défendre. Il vous propose donc de conclure un accord avec le tribunal, de dire « Je suis coupable, je suis un passeur, j'ai pris de l'argent à des gens pour les faire venir ». Mais ce n'est pas vrai. Pourtant, l'avocat essaie de négocier ça pour obtenir une peine moins lourde, comme 10 ans au lieu de 25.

0: Quant à savoir si elles ont la possibilité de se défendre et d'exercer leurs droits, en réalité, non. Parce que le procès prend très peu de temps. Parfois, ça ne dure que 6 minutes. Et nous avons constaté une approche systématique de la part du juge, des avocats, de l'État et de la police, ce qui donne l'impression qu'ils ne font qu'un. Par exemple, à Chania, un juge a, en un an, plus de 65 affaires et personne n'a été acquitté. Et pour ce qui est de leurs droits, ils ne les connaissent pas vraiment. Alors nous avons fait beaucoup d'efforts pour les informer, par exemple sur ce que signifie être en négociation de peine. Les avocats de l'État ne leur ont pas expliqué que si vous êtes en négociation de peine, cela signifie que vous êtes considéré comme un passeur et que vous ne pouvez pas demander l'asile. De plus, même si vous êtes en négociation de peine, vous avez en fait le droit de faire appel. Et vous avez le droit de demander l'asile depuis la prison. Mais personne ne leur dit cela.
1: Il n'y a aucun moyen de prendre contact avec qui que ce soit, par exemple pour recevoir une visite. Car seuls les proches ont le droit de vous rendre visite et la police vous confisque vos téléphones, ce qui crée un isolement entre les prisonniers et leurs familles.
0: On ne leur a pas donné de vêtements, ni de chaussures, ni même de sous-vêtements, donc ils ne portent que leurs vieux habits. Quant à la nourriture, ils ne leur donnent qu'un seul repas par jour et il faut s'en contenter pour toute la journée. Parfois, ils leur donnent du porc, mais comme les musulmans n'en mangent pas, ils ne peuvent pas manger pendant 2 jours.
1: Dans le cadre de notre campagne, nous avons recensé plus de 85 familles qui n'ont pas eu de nouvelles de leur fils. Dans l'un de ces cas, cela fait environ 2 ans et demi qu'elles sont sans nouvelles. Il y a tout juste 2 semaines, nous avons réussi à établir le contact entre eux. Et nous savons désormais que le jeune homme est en vie et se trouve dans l'une des prisons. Mais il n'a toujours pas de contact avec sa famille. Le vrai problème auquel nous sommes confrontés, c'est comment entrer en contact avec ces personnes. La campagne a commencé en avril dernier, mais nous n'avons pris contact qu'avec 328 Soudanais en prison. Nous avons donc beaucoup de mal à atteindre ce nombre, à recevoir leurs appels et à briser cet isolement. Et aussi à trouver une ONG pour les aider avec l'avocat, comme une aide juridique, ainsi que leur envoyer des vêtements afin de les aider financièrement à payer l'avocat.
0: Money to help them with a lawyer.

Nous entretenons de bonnes relations avec certains groupes ici, notamment en Crète, où se déroulent la plupart des procès à la Canée, et à Héraclion, ainsi qu'à Volos, à Thessalonique et à Athènes. Ils ont donc beaucoup contribué à la campagne, par exemple en envoyant de l'argent aux personnes concernées, des cartes téléphoniques pour qu'elles puissent appeler, et en organisant des manifestations pour mobiliser un large public. Nous organisons également une véritable collecte de fonds en ligne pour assurer la traduction au sein du tribunal, car la plupart des avocats ne disposent pas d'un interprète de l'arabe vers l'anglais ou de l'anglais vers le grec. La campagne 50 out of many a commencé avec 50 garçons, mais ce nombre va augmenter, et c'est ce qui se passe actuellement. En avril, cela fera un an que nous travaillons sur ce projet. Jusqu'à présent, nous avons obtenu la libération de 12 personnes, ce qui est une bonne chose, et les gens sont désormais sensibilisés à ces droits. Nous leur avons permis de se refaire une vie. Nous avons également organisé de nombreux événements ici pour que les gens s'impliquent, notamment des assemblées ouvertes afin qu'ils puissent participer à ce mouvement. Pour les personnes de l'extérieur, elles savent ce qu'elles peuvent faire et comment aider. Elles peuvent parler de ce qui se passe en Grèce. Elles peuvent s'impliquer également lors des procès, collecter des fonds, sensibiliser le public.

0: qu'on soit voyageuse, passeur, qu'on ait ou pas aidé à organiser des voyages, pour nous, ce n'est pas la question. Parce qu'à Chronique Amère, on pense que l'enfermement n'est une solution pour personne. Que pierre par pierre et mur par mur, on voudrait détruire toutes les prisons, les lieux de détention, de rétention et leur justice avec.
1: Ibrahim, enfermé en Angleterre et accusé d'avoir conduit un bateau.
2: From Calais to England.
1: Ça s'est passé alors que j'essayais de traverser de Calais vers l'Angleterre. À un moment, il y a eu un problème avec le bateau. Après avoir appelé les secours, à partir du moment où le bateau ne marchait plus, nous avons passé environ 3 heures à attendre, sans voir de bateau de sauvetage. Au bout de 3 heures, un bateau est arrivé et nous a secourus. Et tout à coup, je me suis assis.

0: stay for investigation time. After 2 years, 3 months, I faced the judge.
1: J'ai été confronté au procureur et ils m'ont envoyé en prison. Ils m'ont dit que j'y resterai 4 mois, juste le temps de l'enquête. Au bout de 2 ans et 3 mois, j'ai comparu devant le juge. Au tribunal, ils m'ont accusé d'avoir piloté le bateau. La première accusation, c'est d'avoir piloté le bateau. La deuxième, c'est qu'ils ont dit que je faisais le passeur. Et la troisième, c'est une affaire de meurtre. Une affaire de meurtre, comme ça, parce qu'ils m'ont dit que c'était pendant ce voyage, quand le bateau a coulé, que 6 personnes sont mortes. Je ne les avais jamais vues de mes propres yeux, mais j'ai entendu la police dire qu'il y avait 6 morts.
2: Délibéré du procès d'Ibrahim. Mardi 18 novembre 2025, tribunal de Paris.
3: Donc l'audience est reprise, veuillez vous asseoir.
2: Monsieur Ibrahim Aboubakar, au-delà des différents moyens et de votre situation particulière, vous étiez avant tout un candidat au départ et auriez pu perdre la vie cette nuit-là. Mais vous avez quand même eu un rôle différent des autres passagers. Les témoins vous assignent un rôle en tant que conducteur, mais pas tous. Certains disent que vous avez aidé Aiz, d'autres qu'il n'y avait qu'un seul conducteur. Il est possible qu'un amalgame ait été fait entre vous, les 2 seules personnes africaines sur le bateau. Votre version des faits a été confirmée par l'enquête. Un deuxième conducteur n'était pas nécessaire et vous n'aviez pas de compétences pour le faire. Donc, vous n'avez pas bénéficié d'un passage gratuit. Donc, vous étiez passager et n'avez pas participé d'une façon différente. En conséquence, vous êtes relaxé des fins et des poursuites. Le tribunal forme le vœu que vous trouviez une vie meilleure en France après avoir été contraint de quitter votre famille. Le reste des prévenus sont tous jugés pour homicide involontaire. Il n'y avait pas de gilet de sauvetage adéquat. Vous avez créé les conditions conduisant au décès des personnes, des faits graves qui vont au-delà de l'aide au séjour irrégulier. D. Relaxé des faits de bande organisée, mais coupable pour aide au séjour irrégulier. 5 ans d'emprisonnement et maintien en détention. S. Relaxé pour homicide involontaire et mise en danger, mais coupable d'aide au séjour irrégulier. 3 ans d'emprisonnement et interdiction du territoire français. N. Coupable de tous les chefs d'accusation. 9 ans d'emprisonnement, 100 000 euros d'amende et interdiction du territoire français. T. Coupable de tous les chefs d'accusation. 12 ans avec maintien en détention. I. Coupable de tous les chefs d'accusation. 15 ans d'emprisonnement, 200 000 euros d'amende et interdiction du territoire français.
0: After 2 weeks, I get Anderson. When I get free, it was, you know, like, I was very happy. Because, you know, anything that it has advantage and disadvantage. And the condition in the prison was, you know, was very difficult. Because firstly, I did not have contact with family.
1: Au bout de 2 semaines, j'ai été innocenté. Quand j'étais libéré, j'étais très heureux, car vous savez tout à ses avantages et ses inconvénients. Les conditions de vie derrière les murs de la prison étaient très difficiles, car d'abord, je n'avais aucun contact avec ma famille. Je n'avais aucun contact avec mes amis, je ne parle pas français, et tout le monde en prison parle français. Je ne pouvais pas leur parler pour décrire ce que je ressentais. J'avais besoin de discuter avec quelqu'un pour oublier ma douleur. C'était très dur. Sad.

0: But after I find one guy was telling, gave me a little bit of advices, I became a little bit calm, but even.
1: Mais après, j'ai trouvé un gars qui m'a donné quelques conseils. J'étais un peu plus calme. Mais même là, c'était vraiment dur en prison. Au bout d'un certain temps, j'ai peu à peu compris la situation en prison. J'ai même reçu du soutien de personnes de l'extérieur, comme l'organisation Captain Support. Et après, mes collègues m'ont contacté par courrier. C'est vrai, j'étais en contact avec beaucoup d'amis et avec ma famille, et je suis devenu calme. Et j'ai même essayé de commencer à apprendre un peu de français pour faire des activités et oublier toute la douleur que j'ai. Mais en même temps, j'ai passé

0: 2 ans et 3 mois là-bas. C'était une période très, très, très triste et très étrange. Et tu sais, je regrette beaucoup le temps que j'ai passé là-bas. Après, quand on m'a dit que j'étais innocent, j'ai été très surpris. J'espère que tout le monde, tous ceux qui viennent d'arriver, quand ils vont en prison, j'espère qu'ils puissent être patients. J'espère en même temps qu'ils n'oublient pas qu'il y a toujours des êtres humains qui ont l'humanité, qui seront à vos côtés, qui te disent « je serai avec vous, à vos côtés, et je vous aiderai avec solidarité et amour ».
1: And I planned that to join like with Captain Support People and this even another organization.
0: Maintenant que je suis libre, j'ai l'intention de rejoindre par exemple les gens qui soutiennent Captain Support. Il y a même une autre organisation avec des Soudanais qui s'appelle Kouch. Je vais les rejoindre en tant que bénévole.
1: Now I'm going to fight against the criminalizing because there's many people they put them in the prison illegally.
0: Je vais lutter contre la criminalisation, parce qu'il y a trop de gens qu'on met en prison illégalement, juste au hasard, sans aucune justice. Et je suis contre ça, pour toujours.
2: Comme Ibrahim, de nombreuses personnes se retrouvent enfermées en France ou en Angleterre, en détention provisoire, avant même d'être jugées. Mais ces derniers mois, la stratégie de criminalisation dans cette zone de la Manche est en train de changer, puisque sous la pression de l'Angleterre, la France a changé de doctrine. Alors qu'auparavant, la répression se faisait sur les plages en empêchant les départs, la gendarmerie maritime a maintenant l'accord des préfets pour intervenir en mer et sur les cours d'eau menant à la Manche. Parce que pour éviter la répression sur les plages de départ, les bateaux ont de plus en plus tendance à partir de zones éloignées des endroits surveillés et à longer les côtes pour récupérer des personnes voulant traverser directement dans l'eau, aux abords des plages ou le long des cours d'eau menant à la mer. La gendarmerie maritime a commencé à appliquer cette méthode d'interception depuis le début de l'année. Elle a déjà intercepté plusieurs bateaux, arrêté et placé en garde à vue toutes les personnes présentes sur le bateau et désigné, plus ou moins arbitrairement, un capitaine qui se retrouve en détention provisoire, puis jugé en comparution immédiate pour aide à l'entrée et au séjour en bande organisée. Nous savons à ce jour qu'au moins 2 procès en comparution immédiate ont eu lieu depuis le début de l'année. Une personne ayant pu assister à l'un des procès a pu confirmer nos craintes quant aux comparutions immédiates. Absence d'enquête, pas le temps de contacter des avocats compétents, absence d'interprète, d'avocat lors des auditions, etc. Il s'agit d'un très bon moyen pour juger des personnes sans preuve et les condamner à des peines lourdes de prison et d'interdiction du territoire sans qu'elles puissent se défendre. Un nouvel enjeu important aujourd'hui pour lutter contre la répression est de faire passer le message auprès des personnes qui traversent, de refuser à tout prix les comparutions immédiates et de contacter Captain Support ou tout autre collectif de soutien sur place à Calais.
3: À mon arrivée en prison, je n'avais ni vêtements ni chaussures et c'est elle qui m'a aidée à cet égard. Je vous remercie et vous exprime ma gratitude encore une fois. Je vous suis vraiment reconnaissant.
4: 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Mais il faut rester fort, je ne vais pas me rabaisser. On a traversé le désert, la Méditerranée, on a perdu des frères et des sœurs dans ce voyage. J'ai pas envie de penser à tout ça. Et dire que quand t'es au pays, t'entends parler de la France. Mais quand t'arrives, ce n'est pas cette France que tu trouves. 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

0: Voilà, Chronique amère, c'est fini pour aujourd'hui. Nous vous retrouvons très bientôt pour un second épisode sur la question de l'enfermement et des prisons, cette fois tout au long des routes de l'exil. En attendant, nous avons comme à notre habitude envie de terminer cet épisode par des pensées de solidarité. Des pensées de solidarité pour toutes les personnes enfermées, pour celles qui affrontent au quotidien l'isolement des CRA, des GPR, des CIE et autres centres fermés. Des pensées de solidarité pour toutes celles et ceux qui, présumés capitaines ou accusés d'avoir participé à l'organisation de voyages, sont enfermés à leur arrivée en Europe. Des milliers de personnes sont actuellement en prison en Grèce, en Italie, en Espagne, au Royaume-Uni et en France. Des pensées de solidarité pour toutes les personnes incarcérées actuellement au Sénégal, juste pour le fait d'être homosexuel. Solidarité avec toutes les prisonnières partout dans le monde. Pensées pour toutes les familles et les proches de détenus, pour toutes les personnes et les collectifs qui luttent contre les prisons et l'enfermement, et pour toutes celles et ceux qui s'organisent pour apporter du soutien à l'intérieur. Pour reprendre les mots des camarades Baïfal, qui sont au cœur de la lutte contre le système carcéral en Italie, nous ne pouvons pas lutter seuls. Partagez cela avec le monde entier. Ne tournons pas le dos et regardons cela en face. Crève la tôle! Merci à Lamine, Sheikh, Hassan et Mohamed. Merci aux camarades de Mataris et à Ibrahim pour leur précieux témoignage. Merci à Ahmed et aux autres enfermés en centre de rétention pour le partage de leurs lettres. Merci aussi à toutes les personnes qui ont rendu cette chronique possible, et aussi à celles et ceux qui vont la diffuser. Vous pouvez réécouter cette chronique sur le site de JTFM, celui de Canal Sud, celui de Radio Galère et celui de Radio Duo. Vous pouvez aussi la partager avec vos proches et la diffuser à l'infini. Pour en savoir plus sur Alarm Phone et les traversées des frontières maritimes de l'Europe, vous pouvez aussi consulter le site Watch the Med ou celui d'Alarm Phone. Rendez-vous le mois prochain pour un nouvel épisode de Chronique amère. Et d'ici là, main sur le cœur et poing levé.
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1: Donc nous sommes un collectif qui essaie de faire des soirées festives et joyeuses autour des sciences humaines.
2: Il faut se poser la question d'échapper, de fuir, de trouver les angles morts de ce régime-là.
1: Voilà. Et qui a pour objectif de faire résonner le savoir des sciences humaines avec des problématiques locales.
3: Entre pouvoir public et puissance privée, quelle vie citoyenne imaginez ?
4: Cette année dans la thématique de l'interdépendance.
5: Cette manière de vider les mots de leur sens.
6: Des missions massives, des missions collectives, des missions générales.
7: Je dirais entre guillemets vendre notre territoire.
1: Et sachant qu'à Arles, on a de quoi faire.
3: Quelle vie citoyenne imaginez ?
8: Je suis obsédée par l'idée que ce monde a trop vécu sur l'extraction et pas assez sur l'humour.
5: Mais ça suppose aussi de fournir un cadre politique au sens large du terme qui permette justement cette émancipation.
1: Campus sauvage.
9: Le samedi 18 septembre, Campus Sauvage recevait Françoise Vergès et Béatrice Mézigny pour discuter de féminisme décolonial. Renouant avec le sens profond de l'agora, c'est autour de quelques bancs et au centre de la place Voltaire que plus de 200 personnes se sont retrouvées. Dans cette première partie, Françoise Vergès évoque le féminisme civilisationnel. Elle analyse quelques mots centraux de la pensée décoloniale qui font grincer certaines oreilles et elle nous parle des rapports compliqués entre la gauche et la pensée décoloniale.
10: Bonsoir Françoise, merci d'être là, je crois qu'on est très contents de te recevoir. Alors Françoise, tu es politologue, militante féministe décoloniale, tu es aussi présidente du collectif Décoloniser les Arts et tu as écrit et collaboré à plusieurs ouvrages dont en 2017 Le ventre des femmes, capitalisme, racialisation, féminisme. En 2019, un féminisme décolonial et en 2020, une théorie féministe de la violence pour une politique antiraciste de la protection.
11: Donc Françoise, pour commencer par situer ton travail, je voulais juste faire un petit point sur des questions de vocabulaire, on va dire. Donc dans ton livre « Un féminisme décolonial », tu mets en parallèle le féminisme décolonial et le féminisme civilisationnel. Est-ce que tu peux nous expliquer un petit peu ces deux concepts ?
12: Il faut que je revienne un petit peu en arrière, si tu veux. Ce qui me frappait, c'est qu'à partir des années 2000, le terme féminisme devient un terme que tout le monde peut prendre, même donc à l'extrême droite. Et donc la transformation du terme féministe en terme finalement absolument admis et même revendiqué par le monde du business, le monde politique, enfin tout ça m'interroge, puisque quand même dans les années 70, c'est une insulte, c'est montré, enfin je veux dire, une féministe, c'est quand même pas très bien porté. Donc je m'interroge sur à quel moment ça a basculé, notamment, pas seulement en France, mais en Europe et aux États-Unis, à quel moment ça bascule et que ça devient quelque chose dont on a envie. Alors ça, c'est ma première question. Et la deuxième chose, donc je lis des archives et je repars un peu en

arrière, et je vois à quel point finalement la question du voile focalise assez rapidement dans les années 90, notamment en France, et puis l'Allemagne suivra, et puis d'autres pays en Europe suivront, va focaliser toute une des féministes qui étaient là aussi présentes dans les années 70 ou d'autres, comme étant le signe même de l'oppression des femmes. D'ailleurs, des femmes, qui sont des femmes, des personnalités importantes, des noms qu'on a pu retenir, vont trouver que le gouvernement ne réagit pas suffisamment, ils vont envoyer des lettres en disant « mais c'est un très grave, c'est un danger, c'est très très important ». Et les droits des femmes sont en danger, sont menacés par cette immigration, par cette communauté qui sont hostiles par nature aux droits des femmes, à la liberté. Donc il y a un glissement qui se fait et on voit assez rapidement le fait qu'il y a une offre de ce vocabulaire et que j'appelle donc féminisme civilisationnel parce que je trouve qu'il reprend énormément de vocabulaire de la mission civilisatrice coloniale. Qui est de « il y a des peuples dans la nuit que nous allons éclairer et qui vont arriver à la civilisation ». Et là, le féminisme civilisationnel, c'est « il y a des femmes qui sont opprimées dans le monde et que nous devons aller, notre devoir est d'aller les sauver ». Et le féminisme que nous défendons est le féminisme pour tout le monde, partout dans le monde. Et je suis cette évolution et dans le même temps, on le sait déjà dans les années 70, hein, je pense les années 70 sur ce qu'on appelle la seconde vague, mais enfin, j'aime pas ce terme. Il y avait déjà des féminismes du Sud global qui s'opposaient, et puis dans le Nord aussi des féministes qui s'opposaient à cette idée d'un féminisme universel, le même pour toutes. Et dans les années 2000, au moment où ça se passe, c'est aussi un moment de renouveau, où il y a notamment en France énormément de jeunes femmes noires et musulmanes qui disent « mais ce féminisme-là ne nous convient pas ». Et notamment toute l'affaire autour du voile. Et aussi dans les pays du Sud, tout un nouveau, notamment l'Amérique centrale et l'Amérique du Sud, tout un féminisme qui revient et qui s'accroche à cette idée, donc qui reprend cette idée de décolonial. Alors décolonial, alors comme tu l'as remarqué, j'ai écrit un féminisme et non pas le féminisme, parce que je trouve justement c'est pour moi c'est très important de distinguer le et un. Et justement, je ne crois pas qu'il y ait le féminisme, il y a des féminismes. Et donc ça c'est une chose, et décolonial c'est, moi c'est en rapport aussi avec le travail que j'ai mené depuis longtemps autour par exemple de l'esclavage et de la colonisation, c'est-à-dire qu'en fait il n'y a pas eu de réelle abolition de l'esclavage, il y a toujours une promesse qui n'a pas été tenue, c'est-à-dire bon décolonial ça veut dire que nous ne sommes pas encore arrivés à un point de décolonisation des structures, des mentalités, nous sommes pas. Donc il faut reprendre ce travail. Et donc le féminisme que je défends, que j'appelle donc décolonial, c'est un féminisme qui est radicalement antiraciste, c'est-à-dire qu'il ne peut pas avoir de libération des femmes sans lutter contre le racisme. Il est anticapitaliste parce que bon, les liens que des tas de chercheuses ont démontrés entre patriarcat et capitalisme, par exemple. Et il est aussi anti-impérialiste, c'est à partir d'une analyse de ce que l'esclavagisme, le colonialisme et l'impérialisme ont fait. Comment elles ont impacté les vies des femmes. Et que c'est donc la question d'un féminisme, pour moi, de féministe, c'est la question de la libération de toute la société, et pas seulement la question de l'égalité des femmes et des hommes. Alors évidemment, les droits des femmes, c'est autre chose, hein, c'est à défendre, mais toujours il faut marcher sur deux jambes, d'un côté défendre les droits des femmes, et de l'autre côté continuer à lutter plus loin. Donc, féminisme décolonial, c'est un qui est enraciné aussi dans les luttes des femmes les plus vulnérabilisées, les plus fragilisées, c'est-à-dire de voir aussi comment s'organise la vulnérabilisation et la fragilisation de femmes à l'intérieur. Donc, de vraiment d'être attentive à cela. C'est pour ça que le livre commence avec les grèves des femmes de ménage. À l'époque, c'était à la gare du Nord. Après, il y a eu la grève des femmes d'Ibis Batignolles qui est devenue comme quelque chose de très important. Mais déjà, là, il y avait des grèves. Et ça, c'est assez nouveau aussi, les femmes de ménage dans les gares du Nord ou dans les hôtels qui s'organisent en tant que femmes de ménage et femmes de ménage racisées, plus souvent, très souvent, de l'Afrique subsaharienne ou de l'Afrique du Nord, et aussi certaines du sous-continent indien, d'ailleurs. Et qui s'organisent et que je trouve qu'ils sont des luttes extrêmement importantes parce qu'elles mettent à jour justement ces croisements, ces enchevêtrements entre être femme et donc exploiter la violence sexuelle dans le travail, dans l'industrie du ménage, le ménage comme travail féminin et la racisation de ces femmes.

0: Justement, quand on s'intéresse à la question décoloniale, on entend ou on utilise souvent des mots tels que race, blanchité, privilège blanc, indigène, racisé. Des mots pour décrire un système de hiérarchie et d'assignation raciale à l'œuvre partout dans la société française. Parfois, dans les discussions, on a le sentiment que ce sont des gros mots ou que nos interlocuteurs refusent ces analyses en bloc. Je voudrais t'inviter à revenir sur ces mots. Peux-tu nous dire pourquoi, selon toi, ces concepts sont l'objet d'un tel discrédit, mais aussi comment faire pour mieux les saisir dans le quotidien, mieux comprendre les réalités qu'ils recouvrent ?
1: Ils sont discrédités par une certaine caste. Ils ne sont pas nécessairement, parce qu'après tout, c'est quand même des choses qui sont aussi très discutées, quoi. Je veux dire, c'est parce que ça fait peur. Je crois. Alors, il y a plusieurs choses. La race. Bon, alors on sait que la race, ça n'existe pas biologiquement, mais le racisme, lui, il existe et il tue. Les processus de racisation sont très importants à étudier. Ils sont dynamiques, ils ne sont pas toujours de la même manière, mais ils sont très importants à étudier. Pour moi, qui me suis intéressée à l'esclavage colonial et à la colonisation, il est impossible d'étudier ces phénomènes et de leur poids dans l'aujourd'hui, dans le temps contemporain, dans le monde contemporain. Je ne suis pas une historienne du passé, je m'intéresse au présent, de dire que c'est une chose qui serait marginale ou à part. C'est vraiment au cœur. Quand nous parlons, enfin je ne suis pas la seule, de racisme structurel, c'est pour reprendre ce que Aimé Césaire dit dans le discours sur le colonialisme, qu'il publie quand même très tôt après la guerre, en 50, il parle du choc en retour. Il dit un pays ne peut pas esclavagiser ou coloniser sans que ça lui revienne. Ça veut dire qu'on ne peut pas avoir des lois raciales là-bas, loin, et que ça ne revienne pas, ça ne s'insinue pas dans la pensée, dans la philosophie, dans le droit. Et donc moi j'ai voulu étudier aussi ça. J'ai voulu étudier à la fois de quelle manière ça revenait, pour ne pas simplement dire, ben voilà, c'est comme ça, c'est raciste, mais comment ça revient. Et aussi, je me suis toujours intéressée à la fabrique du consentement, c'est-à-dire comment on consent à quelque chose qui est injuste et déclaré injuste assez rapidement. L'esclavage colonial a été dénoncé assez rapidement en Europe comme quelque chose qui... Mais ça dure 4 siècles. Donc comment ça tient? 4 siècles, c'est très long. Comment ça tient? Qu'est-ce qui fait tenir? Et donc, comment on le fait tenir? Par l'art, par la littérature, par le droit, par la consommation, par toute une série de choses qui fait que ça c'est normalisé et banalisé. Blanchité, très rapidement, c'est ce que de dire que, évidemment, l'invention des Blancs, hein, qui a été aussi l'objet de plusieurs études, les Blancs ont été inventés. Je veux dire, les Blancs, l'idée qu'il y avait des personnes blanches, c'est une invention, c'est une construction. Enfin, quand je dis une invention, c'est une construction qui est assez tardive. Enfin, tardive, évidemment, pour nous, ça paraît très loin, mais qui est assez tardive dans l'histoire. C'est le 15e, 16e siècle, je dirais. Et on démontre bien, enfin, les historiens qui sont intéressés à ça démontrent bien comment ça arrive, comment ça se construit. Et que d'un coup, l'Europe va être peuplée de Blancs. Avant, l'Europe n'était pas peuplée de Blancs, elle était peuplée surtout de chrétiens, et puis alors de juifs, et puis de musulmans. Je veux dire, les distinctions se faisaient selon ces lignes. Et donc, cette question de construction aussi d'innocence, d'universalité, de choses que, finalement, quand on parle de race, on va parler des autres, les Asiatiques, les Noirs, les Arabes, tout ça, et que les Blancs ne seront pas pris comme race. Or, la race blanche, comme on montre, c'est de l'Europe que ça vient, ces termes. La défense, tous les ouvrages qui se font sur « il faut défendre la race blanche, elle est menacée », qui sont du 19e siècle. 18e siècle, on l'a déjà, mais c'est dans les colonies, hein, on entend ça dans les colonies. Et en Europe même, c'est à partir du 19e.
0: En fait, j'avoue que quand j'ai rédigé cette question, j'avais bien envie que tu nous parles de cet imaginaire blanc que tu décris quand on parle du pays France et de tous les oublis, ou en tout cas de tous les points aveugles à la question de la France. Je pense notamment au dom-tom, je pense notamment à toutes les situations du quotidien qu'on ne regarde pas forcément, où on pourrait voir en fait les restes et les traces de cette colonisation.
1: Oui, alors aujourd'hui, par exemple, quand on parle de la France, on pense à la France en France, quoi. Enfin, là où on est en ce moment, et on ne pense pas à l'espace de la République française qui comprend la Martinique, la Guadeloupe, la Guyane, la Nouvelle-Calédonie, les îles du Pacifique, la Réunion et Mayotte. Ça, c'est les endroits habités. Aujourd'hui, hein, je ne parle pas de l'Empire colonial de France. Aujourd'hui, et puis il y a des tas de terres qui sont inhabitées, qui font partie de l'espace de l'État français. Et effectivement, il y a un effacement de cela, c'est-à-dire que la République française aujourd'hui a encore en elle, avec elle, des territoires qui sont issus de l'empire esclavagiste et post-esclavagiste. Et donc, à l'intérieur de la République française, existent des territoires qui sont absolument, qui ont une autre histoire, une histoire d'inégalité, d'exploitation encore aujourd'hui. Quand on regarde les chiffres, si on s'intéresse aux chiffres, quand on regarde les chiffres de chômage, d'illettrisme, de mortalité infantile, de problèmes de santé, ce qu'on appelle les outre-mer sont toujours mais les taux les pires, quoi. Et donc, même après donc, toutes ces années de colonisation française ou de post-colonisation française, peu importe comment on l'appelait, la situation n'a pas beaucoup changé de ces populations, de ces peuples. Et leur économie est toujours soumise à la France, et où la banane ou le sucre ou l'or ou le nickel, c'est-à-dire un modèle économique d'extraction sur un monopole ou une monoculture. Et qui ensuite, où la France, l'État français peut dicter, hein, je veux dire, on l'a vu en 2009 quand il y avait les grandes grèves en Guadeloupe, que ce qui a été révélé, c'est que 90% des choses qui étaient consommées en Guadeloupe arrivaient de France. Donc c'est coupé, je veux dire, la Guadeloupe, c'est quand même dans les Caraïbes, hein, il y a plein de pays autour, mais les choses viennent de France, donc c'est beaucoup plus cher. Je veux dire, il y a toute une construction d'une dépendance. D'une dépendance et d'une dépendance qui est très coûteuse pour les populations locales. Donc ça, pour les Outre-mer, oui, bien sûr. Et la question d'une innocence, c'est aussi une construction d'un fait. Mais moi, j'y suis pour rien, tu vois. J'y suis pour rien. Je suis née comme ça, et ce qui est vrai, je veux dire, ça n'a rien à voir avec ça. C'est pas comment tu nais. Mais c'est dans quel pays tu vis et comment ce pays s'est construit et s'est enrichi à cause de ça. Je veux dire, vraiment profondément. Il y a qu'à regarder, mais jusqu'à aujourd'hui, quoi. Je veux dire, ce qu'on appelle la France-Afrique, je veux dire, la France peut être un des pays les plus riches du monde à cause de cette histoire, pas à cause de talents particuliers ou de compétences extraordinaires qu'aurait eu ce peuple. Le peuple malgache n'a pas moins de talents et de compétences que le peuple français. Et pourtant, aujourd'hui, c'est un des pays les plus pauvres du monde où il y a la famine, parce que, aussi, notamment, ce pays a été colonisé. Puis ensuite, quand il est devenu indépendant, il a été tellement dépendant, et puis avec, évidemment, des élites totalement corrompues, qu'aujourd'hui, il n'est rien. Donc, c'est de regarder comment le monde est construit, c'est-à-dire comment la France a été construite et comment on l'absorbe à l'école, comment on l'absorbe partout, comme quelque chose de... Ben voilà, c'est comme ça, c'est ce pays qui est parmi... C'est une des grandes puissances du monde. Oui, mais comment ça a été construit, qu'est-ce qui se passe derrière? Je voudrais juste te donner un exemple aussi sur, pour moi, ce qui avait été important de montrer comment le crime est accepté, devient lointain, banal. C'était quand j'étais à la tête du comité pour la mémoire et l'histoire de l'esclavage. Bon, d'abord, à l'époque, c'est en 98 que ça commence un peu en France. Hein, et il y avait une très profonde ignorance, une très, très, très, très profonde ignorance. Mais on a oublié un peu, parce que quand même, depuis, il y a eu des documentaires et des choses, mais on ne vous imaginez pas, quoi. C'était l'idée, ça s'était passé aux États-Unis, que non, la France, c'est pas vrai. Donc, il y avait une ignorance complètement construite, complètement. Donc il a fallu aller contre ça. Et il y avait aussi le fait que, mais ça s'est passé là-bas, moi, ma famille n'a rien à voir avec ça, quoi. Je sais pas, des paysans, ou des ouvriers. Et donc la question, c'était de montrer quel était le lien. C'est-à-dire, tu n'as pas directement, mais comment ton pays a profité de cela, et comment, de fait, d'être citoyen de son pays, tu es profité. Donc, ce n'est pas une question de la faute ou de la culpabilité, mais c'est la question de comprendre. Et donc, là, j'avais fait des visites au Louvre, au musée du Louvre, pour voir les tableaux où on voit les premiers sucriers, les premières cafetières, les premières théières, parce que les produits de l'esclavagisme arrivent en Europe, entrent dans les normes sociales, dans les normes culturelles. Parce qu'au XVIe siècle, il n'y a pas de sucrier, il n'y a pas de tabatière, il n'y a pas de cafetière, parce qu'il n'y a pas de théière, parce qu'il n'y avait pas encore... Le sucre arrive massivement au XVIIe siècle. Le tabac arrive massivement et devient d'ailleurs assez rapidement consommé, parce qu'au début, c'était juste quelques aristocrates, mais assez rapidement. Donc ça change la manière d'être, ça va changer même... ça va avoir des effets sur le genre, comme on dit... Aujourd'hui, c'est-à-dire qu'en Europe, fumer, ça va être associé à la masculinité. Donc c'était tu vois, le fait qu'il y a des cafés qui se construisent, il y a des bureaux de tabac, ça change même l'architecture des villes. Et donc comment ça entre comme ça, et ça rentre de manière qu'on ne se demande pas quelles sont les conditions de production de ce que j'ai sur ma table. Du fait que pour consommer du café, il faut du sucre. Parce que pour les Européens, le café était trop fort. Le chocolat aussi. Ça entre comme ça dans la vie sociale et dans la vie culturelle, dans la littérature, dans toute une littérature du 19e. Les hommes se retirent au fumoir pendant que les femmes font ce qu'elles font, c'est-à-dire qu'elles bavardent, elles ne font rien. Et tout ça, il y a toute une série de choses qui entrent, tu vois. Et c'était cette insinuation dont je voulais parler, tu vois, cette manière. Dans le droit, la question du travail libre va s'opposer très rapidement, dès le départ s'oppose au travail non libre, c'est-à-dire au travail de l'esclave. Donc il y a tout des tas de conceptions qui sont encore avec nous aujourd'hui, que tu peux retrouver, et qui ont été tellement normalisées que quand tu montres comment ça s'est construit, ça devient, oui, c'est vrai. C'est une banalisation des inégalités, des injustices, une banalisation de l'exploitation, de voilà, les choses sont comme ça, il n'y a pas d'alternative, comme disait Thatcher.
2: Moi, je voulais vous faire réagir sur le rapport de la gauche française à la question coloniale. Et peut-être aussi prolonger avec la politique de la ville, qui est donc qui sont les budgets qui sont dédiés aux habitants des quartiers prioritaires et qui sont souvent utilisés par des associations qui ne viennent pas des habitants eux-mêmes des quartiers prioritaires. Et parfois, chez certains habitants des quartiers prioritaires, il y a le sentiment qu'on veut imposer une culture à travers les actions socioculturelles, notamment dans les centres sociaux. Et est-ce qu'il y a un prolongement de la question colonisatrice dans la politique de la ville ?
1: Il y a une chose, en ce moment, je suis en train de relire toute la collection des éditions de Minuit qui sont publiées dans les années 62, consacrées à la guerre d'Algérie. Livres qui 25 à peu près, c'est une collection de 25 livres à peu près, et qui sont tous interdits les uns après les autres et censurés, et donc notamment les livres autour de Janson, mais même il y a un livre qui est écrit par Charlotte Delbault qui a été une résistante française déportée à Ravensbrück et qui a survécu et qui a écrit un livre qui s'appelle Les belles lettres, parce qu'elle dit qu'il y a des moments donnés où on ne peut plus parler, mais que la lettre reste un moyen de communication par lequel on communique et on dit des choses qu'on ne peut pas dire autrement parce qu'on n'a pas accès à la radio, à la télévision, à la chose. Et là-dedans, c'est très intéressant parce qu'on voit justement, ça répond à ta question, que la gauche française a été entièrement... les directions, pas nécessairement les militants, mais les directions se sont conduites de manière absolument... n'ont pas été là, quoi. Donc, beaucoup de gens dénoncent l'attentisme. Quand il y a les premiers, en 59, il y a 600 à 800 appelés qui refusent de monter dans les trains. Ils ne sont pas soutenus par la gauche. C'est un mouvement... Je veux dire, il y a des centaines de jeunes des classes populaires, ils disent on ne veut pas y aller. Et 59, ce n'est pas soutenu. 56, même les premiers, ce n'est pas soutenu. Et même, c'est dénoncé. Et c'est dénoncé par la direction du PSU, SFIO, futur PS, et même par le PCF. Et toutes ces directions prônent l'attentisme. Il faut attendre que l'opinion publique change, il faut attendre, et puis il faut voir aussi quelles sont les méthodes employées. Et quand il y aura l'appel à l'insoumission, cet appel sera très dénoncé dans le Nouvel Observateur, dans des tas de journaux de gauche, par des personnes comme François Giroud, Jean-Jacques Servan Schreiber, qui disent que c'est une trahison. Et quand donc Janson sera arrêté, qu'il y aura son procès, il est inculpé de trahison envers son pays. Et là, on voit, si tu veux, on voit que vraiment, là, en fait, il y a toute une reconstruction d'un récit après que la gauche aurait été pour la décolonisation. Ça n'a pas été vrai. Je pense qu'il y a une difficulté que, par exemple, donc aussi en 1956, Aimé Césaire, quand il démissionne du Parti communiste français, qu'il a sa lettre de démission, qu'il envoie à Maurice Thorez, alors qu'il part, c'est après Budapest, tout ça, donc il trouve que déjà il aurait fallu dénoncer, mais surtout il dit que vous vous comportez toujours comme des civilisateurs. Vous comportez, vous voulez bien que je sois communiste, mais vous ne voulez pas que je sois noire. Et il dit, mais moi, je suis noire par l'histoire. C'est l'histoire qui m'a fait. Mes ancêtres n'ont pas décidé d'aller en Martinique un jour. Et ils ont été jetés là, comme esclavagisés, et moi, je suis née, donc, là, et donc, comme noire, dans votre nomenclature. Donc, je ne peux pas me séparer de ça. J'ai cette histoire, et donc, je veux la porter. Et ailleurs, il dit, vous voulez bien la fraternité, mais tant que vous êtes le grand frère. Il dit, ben, c'est pas ça la fraternité, ça c'est du, il appelle ça le fraternalisme. Et il continue, donc c'est une lettre où il pointe les déficiences d'une gauche qui continue à penser qu'elle doit guider les personnes non blanches, pour parler ainsi. Ce qu'on retrouve aussi chez Frantz Fanon, bon, plus tard, quand il écrit pendant la guerre, et il parle du fait que, en fait, le soutien de la gauche française était conditionnel. Il le dit, était conditionnel, c'est-à-dire que les Algériens devaient se conduire comme ci ou comme ça pour qu'ils puissent être soutenus. Et il disait, mais enfin, c'est pas à vous de le dire. Donc il y a tout un énorme problème. Il y a eu un énorme problème aussi, par exemple, dans ce qu'on appelle les Outre-mer, avec une difficulté de comprendre ce qui se passait et quelles étaient les luttes, que la lutte anticoloniale, elle se poursuivait dans les années 60, 70, qu'il y avait des luttes qui étaient extrêmement importantes, qu'elles sont d'ailleurs pas terminées. Et quand il y a eu, en fait, même dans les années 80, quand il y a le programme commun de la gauche, moi je me souviens que la Guadeloupe, Martinique, Guyane et Réunion se sont énormément battus pour qu'il y ait des revendications qui leur étaient importantes, qui soient mises dans le programme commun. Et donc il y avait chaque fois, c'était marginalisé, c'était mis de côté, c'est pas très important. Donc il y a, c'est pas seulement la gauche française, hein, mais il y a une décolonisation qui n'a pas été faite encore en France. Parce que la décolonisation, on pense que c'est toujours pour les colonisés. On pense pas que c'est pour aussi le peuple qui a été du côté de la colonisation. Or, la décolonisation, c'est pas simplement... c'est aussi de se pencher sur le fait, ben, tiens, je vis dans un pays qui a profité de ça, qui a contribué à ça, donc comment... je contribue à sa décolonisation, c'est-à-dire comment je contribue à mettre fin aux injustices, aux asymétries, aux inégalités. Donc il y a quelque chose vraiment de profond et dont on voit aujourd'hui que ça éclate de plus en plus parce qu'autour des violences policières, il y a eu des difficultés à faire entendre ça. Puis l'antiracisme, ce qu'on appelle l'antiracisme politique, a des difficultés à faire comprendre que c'est une lutte politique et non pas une lutte simple morale, politique au sens, encore, je le répète, de libération de toute la société. Donc là, il y a vraiment encore un énorme travail à faire. On a vu même des personnes aujourd'hui, qui sont identifiées comme de gauche, pour le dire vite, et qui signent les pétitions contre les indigénistes, islamo-gauchistes, déboulonneurs, indigénistes, séparatistes, communautaristes, intersectionnels. Je crois qu'il y a ça. Et alors, sur la deuxième question, la politique de la ville, c'est toujours un peu une politique, il y a un peu une tendance en France, pour ce que j'en comprends, pour ce que je vois, de haut en bas, toujours. De haut en bas. Il y a une profonde inscription dans les ce qu'on appelle les élites à penser qu'on sait ce qu'il y a de mieux pour les gens, ce qui va être bon pour les personnes des classes défavorisées ou des communautés racisées, que on sait ce qui est mieux pour eux ou ce qui est mieux pour elles, parce que pour elles c'est aussi beaucoup, hein. Et c'est une difficulté à penser que les personnes savent très bien ce qui va être bien pour elles et qu'elles ont une très bonne analyse de leur situation, une très bonne compréhension, très très bonne compréhension. Mais tu sais, ça s'est passé aussi avec je reprends les femmes d'Ibis Batignolles parce que je les ai soutenues dès le début et elles ont eu des difficultés à l'intérieur du syndicat de la CGT de faire comprendre ce qu'elles faisaient. Elles n'ont pas été toujours soutenues, c'est-à-dire que on voit l'exploitation d'une manière très abstraite comme ça, alors qu'elle rentrait dans le détail de la chose. Qu'est-ce que ça signifie de travailler comme ça, d'être femme de ménage? Donc c'est tout cela qui constitue l'exploitation et qui doit être comprise et que très souvent, donc les que ce soit pour les politiques de la ville ou que ce soit dans les syndicats, n'est pas comprise. C'est-à-dire comment l'exploitation est absolument vécue dans le corps, dans la psychiquement aussi, tous les jours, et que c'est ce que j'appelle une économie de l'épuisement. Et cette économie de l'épuisement est très importante à comprendre parce qu'elle fait partie vraiment de l'exploitation. C'est pas simplement je travaille 8 heures par jour et je suis pas assez payée. C'est que mon corps est abîmé et fatigué. Ce que la théoricienne Ruth Wilson Gilmore appelle la fabrication d'une vulnérabilité à la mort prématurée. C'est-à-dire que nous ne naissons pas toutes égales. Il y a des corps qui, dès le départ, ne vont pas avoir accès à la bonne santé. Ils sont déjà désignés comme n'auront pas accès à la bonne santé.
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0: Ouais, non. Donc, en fait, ce que je voulais dire, c'est... En fait, attends, je cherche mes mots. Ouais, non, parce que du coup, c'était plutôt... Non, je pense pas, en fait, mais par rapport à ta question, ce qui me vient là tout de suite comme ça, c'est...
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6: C'est l'heure de la gamelle.
7: Salut, salut.
5: Qui est cuite et recuite.
6: On est à Avignon, il fait 43 degrés en moyenne.
5: Au bas mot. Mais on est quand même assez nombreux et nombreuses autour de la table ce soir. Et on va commencer par faire un bilan des événements et des rencontres qui ont été organisées, des rencontres anticarcérales qui ont été organisées au courant du mois de juin, et qui étaient de belles rencontres.
7: À Carpentras.
5: À Carpentras
6: et à Gap.
5: Et à Gap. Ensuite, on fera une lecture d'un texte d'Alessandro Stella qui s'appelle « Les Indéfendables » et qui parle des actions de la DDPF, dont on a déjà pas mal parlé dans cette émission. On fera un petit tour par les brèves. On a plusieurs sujets à aborder qui font le lien entre la police, la justice et tout ce monde qu'on veut détruire. On continuera, et c'est pas fini, la lecture du texte par-delà le principe de répression de Geoffroy de la Gagnerie.
6: Et puis ça sera, et c'est ça ainsi sera l'heure
5: que se terminera notre émission. Voilà, on est bien.
6: On est bien, on va faire tout ça.
5: Bah voilà, allons-y. Donc on commence par...
8: Le bilan,
5: calmement. Et du coup, c'est à ce moment-là que Christine décide de s'en aller.
7: Au moment plus important. Non.
6: Bah déjà, je suis pas la seule à avoir autour de la table à être à Carpentras. J'étais la seule à Gap, donc je commence par raconter Gap. Donc à Gap, on vous avait déjà tout annoncé, et dans Crash et dans Vla la Gamelle. Donc on a tenu nos programmes, on a vu les gens de Technopolis, on a vu Gwenola Ricordo qui nous a parlé de 1312 raisons d'abolir la police, on a vu la super pièce de théâtre Garde à vue. Du groupe de la défense collective toulousain. On a fait tout ce qu'on avait prévu, et on a fait même des choses qu'on n'avait pas prévues. C'est-à-dire qu'on s'est rendu compte, alors qu'on avait prévu la date depuis un moment, que c'était le 27 juin, la date anniversaire de l'assassinat de Naël. Ça faisait 2 ans que Naël était mort, tué par la police à bout portant, alors que lui n'était pas armé. Simplement parce qu'ils en avaient marre d'avoir coursé sa bagnole, donc ils avaient le droit de se défouler un peu après. Et il faut bien faire retomber la pression, tuer un jeune, c'était pas mal comme façon de faire. Et donc, suite à la mort de Naël, il y a eu des petites émeutes, plus ou moins grandes selon les différents quartiers, mais en tout cas à Nanterre, ça avait pas mal bougé. Il y avait eu énormément de répression. Voilà. Donc du coup, après la pièce de théâtre, on est allé sur la place Gournette, qui est la place de la prison à Gap, avec une sono à roulette, et on a pris la parole pour expliquer aux Gapensais qui étaient là à prendre l'air dehors, parce qu'il fait chaud aussi à Gap, moins qu'à Avignon, mais quand même. Et on leur a expliqué pourquoi on lançait ces lanternes, ces montgolfières qui partent dans le ciel en faisant de la lumière qu'on utilise souvent dans les cérémonies d'hommage et de commémoration. Donc on a pris le micro, on a expliqué ça, puis on a lancé les lanternes en souvenir de tous les tués et tous les morts dus à la police. Et voilà, c'était une action qui était

0: boîte qui n'était pas programmée. Et puis le lendemain, il y a des familles qui, au parloir, qui ont dit « Ah, mais les gars, ils ont vu le feu d'artifice !» Donc voilà, et a priori, il y a eu une connexion qui a été faite entre la rue et les gars qui étaient enfermés place Grenade. Donc c'est chouette. Et même si le souvenir de la mort de Naël est triste, la bagarre reste vivante et ça c'est cool. Voilà, je vous ai raconté Gap, vous me racontez Carpentras.
1: Et bien Carpentras, c'était une belle journée aussi, je crois. Il y avait pas mal de personnes, je dirais une cinquantaine de personnes 50-60 personnes qui sont passées au courant de la journée. Et pour les personnes donc, qui n'étaient pas là, l'objectif de cette journée, c'était d'arriver à faire le lien entre les différentes luttes d'antes et la question anticarcérale et la question de l'abolition des prisons et de du système pénal en général. Et ça a plutôt pas mal marché. On a eu des belles discussions avec pas mal d'échanges. On s'est pas mal interrogé collectivement, non seulement sur les propos qu'on tenait, donc sur les liens qui pouvaient exister entre la lutte contre les frontières et la lutte contre les prisons, entre la lutte féministe et la lutte contre les prisons. Donc pas mal de beaux échanges sur les propos, mais aussi des questionnements collectifs sur la manière de les amener et donc de comment régler les problèmes, les situations problématiques auxquelles on peut faire face couramment dans différentes situations, que ce soit dans la lutte contre les frontières, etc. Et donc voilà, c'était des chouettes moments d'échange. Et ça donne envie de se retrouver, je trouve.
0: Ouais. Oui, ça donne envie de se retrouver.
2: Ouais, il y avait une super cantine aussi. C'est vrai. On a mangé. Et ouais, les trois tables rondes étaient très intéressantes, énergétiques, pour bien écouter tout le monde. Non, c'est très intéressant.
0: Énergétique ou énergivore ?
2: Énergivore, ouais.
0: Mais énergétique aussi, je trouve. Mais oui, c'était intense. C'était des temps de discussion vraiment. Il y avait une qualité d'écoute exceptionnelle, quoi. On était vraiment attentifs.
3: Moi, ce que j'ai bien apprécié, c'est la diversité aussi des approches et des points de vue. Par exemple, le thème des migrants, c'est une personne qui est tout à fait dans la mouvance de ce qu'on va qualifier de citoyenniste et qui est à la CIMAD, quoi, qui participe aux actions de solidarité autour du refuge de Briançon. Et on se rend compte qu'en fin de compte, les points de vue ne sont pas si éloignés que ça, quoi. On se retrouve sur l'essentiel. Donc ça a été, fait à mes yeux, ça a été des moments forts de la journée aussi.
0: On met un petit rap pour Naël pour finir ses bilans. Et puis surtout, s'il y a d'autres personnes qui ont envie de nous dire ce qu'ils ont pensé de ces journées, ben c'est pas compliqué, c'est crèvelatôle84@riseup.net. Et puis si vous préférez le faire avec un stylo, nous on est très contents qu'on reçoive des lettres dans la boîte aux lettres de Radio Aioli, 3 rues du portail Magnana en Avignon.
3: Je voudrais juste ajouter quelque chose. C'est que je pense qu'on tient tous à remercier Gwenola Ricordo de sa participation. C'est elle qui a animé le débat sur le féminisme et l'anticarcéral. Et elle a apporté une qualité extraordinaire à ce débat, quoi. Donc merci Gwenola.
0: Et merci les copains Antifa et merci les copains barzadistes. Ouais, il y avait du monde, pas beaucoup de monde, mais du monde de belle qualité en tout cas.
3: De diverses approches.

0: Et c'était donc Prêt à partir de SCH et Nino. Et du coup, dans cette seconde partie d'émission, eh ben on va vous lire un texte donc, qui parle de la vague d'attaque contre le système pénitentiaire qui avait été signé DDPF, dont on avait déjà parlé. Et c'est un texte qui a été écrit par Alessandro Stella pour Lundi Matin, qui s'appelle « Les Indéfendables ». On va vous le lire à plusieurs voix.
1: Parce qu'il est un petit peu long, mais il est vraiment chouette. Comme il y en a qui font le boulot à notre place, qu'on n'est pas arrivé à poser cette analyse-là à temps, en tous les cas. Au moins, on récupère celle qui a été faite par Alessandro et on vous la lit. Donc, en gros, les faits. Les faits, au cours du mois d'avril 2025, la presse locale, relayée par la presse nationale, rapportait une série d'épisodes d'incendies de voitures de gardiens de prison, d'attaques contre leur domicile, de coups de feu tirés sur les portes de la prison à Agen, à Lyon, à Toulouse, à Toulon, Grenoble, Lille, Nanterre, Luynes, enfin aux quatre coins de la France. Des groupes d'individus s'étaient attaqués non seulement à des prisons, mais aussi à des agents de la pénitentiaire en poste ou en formation. Sur les lieux des attaques, les assaillants avaient tagué un sigle, DDBF, pour Défense des droits des prisonniers français. Un sigle repris par un compte Telegram, rapidement fermé par les autorités, dans lequel on dénonçait les violences quotidiennes exercées par les surveillants sur les prisonniers. Ce canal est un mouvement dédié à dénoncer les atteintes à nos droits fondamentaux, auxquels le ministre Gérald Darmanin compte porter atteinte. Contactez-nous par message privé pour rejoindre le mouvement DDPF. Rejoignez le mouvement. C'était l'information qui était passée sur les réseaux sociaux. Alors, comment ça a été interprété tout ça ? Eh bien, après avoir envisagé des actions de l'ultra-gauche ou des ingérences étrangères, les services secrets russes ou algériens, les policiers et les procureurs ont conclu que l'hypothèse la plus vraisemblable était la piste du narcotrafic. Ainsi, par une opération à l'échelle nationale, le 28 avril, la police interpellait 30 personnes, parmi lesquelles 21 étaient mises en examen le 2 mai, dont 7 étaient déjà détenues. Résumons les conclusions des enquêteurs, Le Monde, daté du 4 mai, titrait « Derrière les attaques des prisons, l'ombre de la DZ mafia et du narcotrafic ». Le journal français de référence reprenait donc les conclusions et les éléments de langage des ministères de l'Intérieur et de la Justice, mafia, groupes criminels organisés. Tout en relevant que parmi les 21 suspects déférés par la justice, dont 2 femmes et 2 mineurs, pour beaucoup, ils présentent des profils d'exécutants de petites mains du trafic de drogue. Aussi, les interpellés vivaient dans la région où ils avaient commis leurs attaques. Le chef présumé du réseau, commanditaire et organisateur des attentats, à partir de sa cellule de la prison d'Avignon, serait un certain Imram A, âgé de 23 ans.
2: Le terme est parfaitement galvaudé. Il renvoie à un imaginaire peuplé de Pablo Escobar ou d'El Chapo Guzman et popularisé par les séries Netflix sur les narcos. Des grands criminels qui se la coulent douce dans des villas tropicales ou dans des lofts à Dubaï. Beaucoup de cinéma, en effet. Si l'économie des drogues illégales ne diffère guère de l'économie capitaliste légale, la réalité de la production, du commerce et de la consommation des dites drogues est beaucoup plus complexe. Si les gros exportateurs et importateurs sont évidemment des millionnaires, avec un capital risque élevé, et si la vente en demi-gros permet à un certain nombre de personnes d'en vivre aisément, pour la masse des producteurs, transformateurs, livreurs et distributeurs au détail, ce n'est qu'un gagne-pain, un travail souvent pénible et toujours risqué. Les études de sociologues et anthropologues ont bien montré que la masse de paysans cultivant le cannabis au Maroc, la coca en Colombie ou le pavot en Afghanistan, sont des travailleurs agricoles pauvres, ne produisant ces plantes prohibées qu'en vertu d'un meilleur rapport comparé à d'autres cultures possibles dans leur région. Quant aux milliers et milliers de personnes qui assurent au jour le jour toutes les tâches du commerce au détail, on pourrait parler d'ouvriers tâcherons. Il y a ceux qui s'occupent du transport, du conditionnement, de la garde de la marchandise. Puis ceux qui, du matin au soir, du lundi au dimanche, par beau temps ou sous la pluie, tiennent un point de deal, et ceux qui font des livraisons à domicile. Outre les contraintes climatiques à tenir le mur de l'immeuble à longueur de journée, tous ces travailleurs du petit commerce de proximité de produits illégaux sont quotidiennement exposés à la répression. Tous les points fixes et durables de deal sont rapidement repérés par la police, qui effectue des descentes régulières. Ils subissent au quotidien des fouilles, des brimades, des humiliations, parfois des gardes à vue, et finissent par être arrêtés et emprisonnés.
3: Il faudrait redimensionner le narcotrafic, trop souvent présenté comme un marché colossal au profit gigantesque. Comparons le comparable. Les services de l'État font l'estimation que le chiffre d'affaires annuel des drogues illégales en France serait de l'ordre de 3 milliards d'euros. soit autant que la Coca-Cola, drogue légale et plus préjudiciable pour la santé que certaines drogues illégales. Autant que la Française des Jeux, autre drogue légale redoutable pour la santé, aussi financière, des pauvres gens qui s'adonnent au rêve du gain. Un chiffre d'affaires bien inférieur à celui du tabac, 20 milliards, et surtout du vin, 90 milliards. Autrement dit, à la fin d'une journée de travail, il y a beaucoup plus d'argent dans la caisse de bar tabac PMU que dans les poches des tenanciers d'un four de cité. Cependant, la comparaison la plus pertinente serait avec le chiffre d'affaires des grandes entreprises pharmaceutiques qui produisent et commercialisent les drogues légales. Le cas le plus emblématique est certainement celui de l'entreprise américaine Purdue Pharma, propriété de la famille Sackler. Au sommet de son ascension, en 2017, elle avait atteint un chiffre d'affaires annuel de 35 milliards de dollars, engrangé notamment grâce à la vente d'opioïdes dont l'oxycocontin, en principe destiné aux malades de cancer en phase terminale. Sa forte promotion marketing a fait exploser les prescriptions médicales pour toutes sortes de douleurs, provoquant aux USA, entre 1999 et 2022, quelques 700 000 morts par overdose. Poursuivie par des milliers de plaintes au pénal, en janvier 2025, la famille Sackler a conclu un accord avec le tribunal pour le versement de 7,4 milliards de dollars d'indemnisation aux familles des victimes.
0: Jusqu'aux années 1960, la consommation et le commerce de cannabis, de la cola, de l'opium et d'autres plantes psychotropes faisaient partie des cultures locales, traditionnelles, coutumières, ancestrales. Comme pour le vin et l'alcool en Occident, cannabis, coca, opium, champignons, psilocybe, peyote, ayahuasca, betel, iboga, quat, amanite, étaient considérés comme des aidants dans la vie, comme des chasseurs de soucis, ça c'est Freud qui dit, comme des médecins du corps et de son âme. Malgré la conscience des possibles dangers de la consommation de psychotropes, aux quatre coins du monde, les populations s'étaient adaptées, avaient appris à vivre avec les drogues. La prohibition des drogues de l'autre avait commencé par un édit de la Sainte Inquisition de Mexico en 1621, interdisant le peyote et autres plantes magiques. Elle avait fait l'objet de décrets impériaux en Chine au XVIIIe et XIXe siècle contre l'opium, sans grande conséquence. Après l'édite guerre de l'opium entre 1839 et 1856, opposant les puissances occidentales à la Chine pour le contrôle du marché oriental, les États-Unis et la Chine lancèrent, au cheval de la Première Guerre mondiale, les lois de prohibition du commerce illégal de l'alcool aux USA et de l'opium en Chine. Une prohibition du seul commerce considéré illégal, bien entendu, car aussi bien de l'alcool que de l'opium, on en avait besoin dans les pharmacies. Et en fait, jusqu'aux années 1970, à part les guerres commerciales, la prohibition de la consommation et des consommations ne faisait pas partie des priorités répressives des États. Les consommateurs problématiques se voyaient regarder avec une certaine bienveillance, parfois assistés par des associations charitables ou par des amis et des parents. C'est à partir de la loi promulguée par le président américain Richard Nixon le 31 décembre 1970, suivie bientôt par les autres nations occidentales, que la grande répression s'abat non seulement sur les commerçants, mais aussi sur les consommateurs de « drogue », entre guillemets. Et pourquoi ? En déclarant la drogue comme le principal ennemi de la nation et déclenchant la guerre aux trafiquants et aux consommateurs, le gouvernement américain déclarait la guerre à la fois aux minorités raciales, noires et hispaniques, et à la génération hippie, les uns et les autres considérés dangereux par l'esprit WASP, suprémaciste et viriliste, avec toutes les conséquences effroyables de cette guerre. Depuis 50 ans, la guerre à la drogue a provoqué des centaines de milliers de morts de par le monde, en Amérique latine en particulier, dans des affrontements entre policiers, militaires, trafiquants et bandes rivales, sans compter les innocents tués au passage. Plus, beaucoup plus que les morts par overdose, d'héroïne ou d'autres drogues illicites. Sans pour autant mettre fin au commerce ni tarir la demande, car au contraire, la consommation de psychotropes illicites a explosé dans les dernières décennies. Et donc la guerre à la drogue a aussi provoqué depuis 50 ans l'explosion des condamnations des trafiquants. Parfois des condamnations à mort, sans procès ni sommation, comme dans les Philippines de Duterte ou dans les favelas de Rio, ou des condamnations par un tribunal à la peine capitale, comme en Chine, en Iran, en Arabie Saoudite, aux USA et ailleurs. Mais surtout des incarcérations massives par millions, presque incalculables. De qui ? D'affreux criminels mafieux responsables de meurtres et d'atrocités, outre que de trafic de drogue ? Bien sûr, mais ce n'est qu'une minorité des condamnés à la prison. La grande majorité ne sont que des travailleurs à risque dans cette économie souterraine, délinquants peut-être, mais pas criminels, condamnés à des peines lourdes, souvent très lourdes, par rapport à leur délit. Et quel est le profil des condamnés pour trafic de drogue ? L'étude menée par Michele Alexander sur la population carcérale aux États-Unis a conclu que la guerre à la drogue est une guerre raciale et une guerre sociale. Sur les 31 millions de personnes emprisonnées aux États-Unis, des années 1980 à la première décennie des années 2000, les Afro-Américains et les Hispaniques représentent la grande majorité des condamnés. Qu'en est-il en France, où les condamnés pour trafic de drogue constituent environ 20% des prisonniers ? En dépit de statistiques ethniques disponibles interdites en France, les origines géographiques des prisonniers sont parlantes. Dans leur grande majorité, ils sont issus des cités de Sevran, Aulnay, Nanterre, Champigny, Bagneux, Créteil pour l'Île-de-France. Pour Marseille, Toulouse, Lyon, c'est la même chose, à savoir qu'ils proviennent de cités habitées fondamentalement par les Noirs et les Arabes.
4: Dans le chapitre 5, Alexandro Stella pose la question « Qui défend les indéfendables ?» À la lumière de ces plates évidences, certes en contraste avec tant de fantasmes sur le monstre moderne appelé narcotrafic, nous pouvons réexaminer le phénomène des attaques contre l'administration pénitentiaire. Il apparaît que ceux qui s'en prennent au maton sont des copains solidaires des personnes incarcérées, porteurs d'un message simple: nos amis en prison ne sont pas seuls, les gens à l'extérieur les soutiennent et essayent de les aider. Alors, comment expliquer le silence des réseaux sociaux qui normalement prennent position contre les violences de l'État? Pourquoi ni les sites de l'ultra-gauche, ni les comités contre les violences policières, ni les avocats et associations qui défendent les droits des prisonniers, OIP-LDH, ne sont-ils pas intervenus? Parce que les dealers seraient indéfendables? Parce que le vin est bon, bu modérément, entre guillemets, et le cannabis, la cocaïne et l'héroïne sont du poison? C'est que même les proches des victimes des violences policières et d'État n'osent pas questionner le préjugé des flics, défavorablement connu par les services de police pour trafic de stupéfiants, ce qui justifie à leurs yeux la répression la plus brutale jusqu'au meurtre, parce que dealer est considéré comme honteux, indéfendable. À partir du principe inculqué dans la tête des gens que la drogue c'est de la merde, les dealers des vendeurs de poison sans scrupules qui empoisonnent la jeunesse, bref, des criminels contre lesquels on donne carte blanche aux forces de police pour arrêter coûte que coûte. Défendre les drogués, les dealers, surtout quand ils se révoltent et font face au pouvoir étatique, paraît encore aujourd'hui un combat inconcevable, tant la stigmatisation et la criminalisation ont imposé une pensée dominante et non questionnable. Les gens solidaires qui ont essayé de lancer un mouvement de défense des droits de leurs amis ou semblables reclus dans les prisons ont osé ce défi. Sous le logo qui en dit long, DDPF, Défense des droits des prisonniers français, comme un appel un peu naïf à l'état de droit, au respect des prisonniers, soulignant que ces prisonniers sont français, non étrangers, il faut comprendre le message, comme le comité Adama et autres collectifs de défense contre les violences policières, ils demandent à être traités comme des citoyens français à part entière, pas comme des personnes discriminées, racisées, infériorisées, criminalisées. Une question d'abord de dignité, de respect simplement. Finalement, comment ne pas voir dans cette vague d'attaques contre les gardiens de prison des actions d'autodéfense, d'auto-organisation par des groupes locaux en lien avec leurs amis emprisonnés? Des actions claires, exemplaires, reproductibles autour de toutes les prisons, disons-le, des actions politiques. Avec l'intention, comme ils le disaient dans leur premier communiqué, de créer un mouvement pour la défense des prisonniers. Et ce texte a été signé par l'historien Alexandro Stella.
1: Il est très fort ce texte parce qu'en fait, il pose une analyse quand c'est explicité, quand c'est expliqué, on comprend beaucoup mieux parce que c'est vrai que sinon on est noyé sous des a priori en disant oh, de toute façon c'est une histoire de camé, c'est une histoire de vendeur de merde qui empoisonne nos gamins. Et là, de poser, de dire maintenant c'est une histoire de gens dehors qui savent qu'ils vont bientôt aller en taule ou qui ont des copains dedans et qui luttent pour leurs droits. C'est vraiment bien que ça soit posé comme ça. Et il a raison. Les collectifs anti-REP, les collectifs de gauche, les collectifs de soutien aux prisonniers, on n'a pas réagi à temps. On n'a pas été bons. C'était pas grand chose quoi de mettre des tags des DBF partout. Ça faisait vraiment peur aux matons. Ils ont vraiment eu peur les matons à ce moment-là. J'ai l'impression que c'est en train de retomber, que il y a plus cette image du DDPF parce qu'ils ont fait des arrestations massives. Ils ont arrêté des clampins qui étaient juste solidaires de leurs copains quoi.
4: Moi, quand j'ai entendu les informations, je ne voyais pas du tout, je ne comprenais pas ce qui se passait. Et des fins, c'est des prisonniers français, je me suis dit, mais qui c'est qui... Je ne voyais pas j'avais une lecture militante des événements, quoi. Et je ne voyais pas les choses comme nous les explique Alexandre Stella. Et donc, j'avais une lecture rigide de ce qui se passait. En plus, il n'y avait pas d'écriture inclusive, tout ça, dans les mots d'ordre. Je me suis dit, mais d'où ça vient, ça, quoi. Et puis, ça s'est illuminé quand, justement, dans cette émission, au mois de mai, vous avez lu les deux communiqués des DDPF que le gouvernement a vite censuré. Et là, je me suis dit, mais ça vient des prisonniers, de leurs copains, quoi. Ça vient de ça, et ça vient pas d'ailleurs. Puis c'était un test revendicatif pour les droits des prisonniers, c'était pas autre chose, quoi. Et ça s'est éclairé. Et j'ai pensé tout de suite à des discussions que j'ai eues avec d'anciens prisonniers, notamment un gars qui s'était tiré plus d'une dizaine d'années de tôle, quoi. Et qui supportait plus que les prisons comment elles fonctionnaient, et en plus que ça s'aggrave comme veut le faire Darmanin, quoi, et son complice Retailleau. Et je me suis dit, mais putain, tu dis ça a retombé. Ça a retombé, mais attention, ça montre qu'il y a quelque chose de très fort et de très profond. C'est parti vraiment déjà eux-mêmes, quoi.
1: Oui, oui.
4: Voilà, il y a quelque chose qui est en train de monter, et ça peut être retombé pour un temps, mais c'est comme l'eau qui bouge. Puis après, ça redémarre d'un coup, et à jouer au con, les Retailleau Darmanin, ça risque de leur péter dans la gueule, ce qui se passe. Parce que ça va venir des profondeurs, quoi, le mouvement de révolte qui se passe au niveau des prisons, mais en lien avec les cités, quoi. Parce que c'est eux qu'on veut mettre en prison.
1: Bien
4: c'est
1: sûr.
4: Les jeunes des cités, c'est les jeunes racisés, les pauvres, quoi. C'est la chasse aux pauvres. Et les choses, elles ne vont pas pouvoir continuer comme elles continuent actuellement. C'est fou, s'imagine, quand ils seront la vie, s'ils vont régler le problème. Ben ça, il y a eu des moments dans l'histoire qui ont montré que les choses, justement, ils seront la vie, se le finissent par péter, et ils seront bien responsables de ce qui va leur arriver.
1: Ouais, en attendant, ils sont surtout responsables d'avoir créé deux prisons qui vont fabriquer du fou, qui vont fabriquer de la souffrance psychique, mentale, à cause de l'isolement, qui vont fabriquer des gamins qui vont grandir sans papa parce qu'ils vont se prendre des peines immenses, énormes, super longues. Enfin, pour l'instant, enfin, c'est rassurant hein, ce que tu dis, on a envie d'y croire, qu'on ne va pas se laisser serrer la vis éternellement et qu'à un moment, les banlieues vont bouger. Ils ont prouvé, là, avec cette action en avril, qu'ils pouvaient bouger et que ça avait de la gueule. On ne les a pas suivis et moi, je fais mea culpa, quoi. On n'a pas été bons.
4: Ouais.

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1: Et pas Dylan.
2: Et pas Dylan. Et on continue avec quelques brèves que Jean nous a préparées. Et en commençant tout d'abord par...
3: Par la première. Voilà. Un mineur de 17 ans interpellé le 17 juin pour association de malfaiteurs terroristes en vue de crimes contre les personnes. C'est Bruno Retailleau lui-même qui a annoncé cette arrestation. D'après le ministre de l'Intérieur, ce garçon envisageait plusieurs cibles, dont une synagogue, un sex shop ou encore des événements festifs. Le ministre reconnaît cependant que ce projet n'était pas abouti. Il n'était pas au point de commettre un attentat, mais il était en train de se préparer, a-t-il déclaré sur LCI. Le suspect a été placé en détention provisoire vendredi soir, à l'issue de 4 jours de garde à vue à la DGSI. L'avocat de ce mineur, M. Le Gall, habitué des dossiers de terrorisme djihadiste, dénonce un coup de com' et des exagérations. Son client est un gamin de 17 ans qui présenterait des fragilités sur le plan psychologique ainsi qu'un parcours familial difficile. Selon une source proche de l'enquête, le suspect a tenu des propos radicaux sur les supports numériques et a fait part de son envie de trouver une arme. Mais c'est de l'ordre d'une sorte de flirt avec l'interdit plus qu'une projection concrète. Tempère, Monsieur Le Gall. Ou madame d'ailleurs, je ne sais pas.
2: Maître.
3: Ah oui, c'est maître. Ça le... Okay. Il estime pour sa part que ce jeune homme n'est pas véritablement radicalisé comme on peut le voir dans certains dossiers, loin de là, et ne manifeste pas une adhésion ferme et concrète à l'État islamique.
1: En gros, c'est l'histoire d'un gamin de 17 ans qui est mal dans ses baskets, qui a des problèmes familiaux, qui essaye de faire le cacou en disant « Ouais, un jour je vais me trouver une arme », qui se tape 4 jours pleins, 96 heures de garde à vue dans les locaux antiterrorisme, qui part aussitôt en tôle en préventive sur un dossier où il y a que dalle. Il y a « Ouais, un jour, je vais me trouver une arme ».
2: Ça sent un peu libre-flot, quoi, comme histoire.
1: Ça sent qu'on a besoin de dire qu'il y a des terroristes, qu'il faut s'en protéger et que la police est utile. En vrai, il y a dans ce cas-là, juste un mal-être de la jeunesse. Il n'y a pas de terroristes. Et la police passe son temps à nous abreuver de peur en disant « Il y a des terroristes de 17 ans. Calmez-vous, vous venez de terroriser un gamin de 17 ans. » Et ce gamin, quand il va sortir, à mon avis, il ne va pas être plus tranquille dans ses baskets. Parce qu'avoir subi ce qu'il a vécu, juste parce qu'il faisait le con sur son téléphone, ça ne va pas le mettre dans des dispositions idéales pour faire confiance à la justice de son pays.
4: C'est une construction politique, ça. Il faut tenir les gens dans la peur, dans la crainte, et on les gouverne avec la peur. Et le moindre élément qu'on trouve sur Internet, sur les déclarations d'un gamin, ben on en fait tout est plat, quoi.
2: Mais encore une fois, le truc, c'est ce qu'on répète à chaque fois, c'est que ça n'a aucun caractère dissuasif. À aucun moment, il y a des gamins qui vont se dire « Tiens, je ne vais pas commettre quelque action que ce soit parce que mon pote il s'est fait condamner parce qu'il regardait des trucs sur Internet. » Au contraire, c'est même complètement contre-intuitif. Ça cible toujours les mêmes personnes et ça crée juste de la haine et de la rancœur. Et tout comme cette autre histoire, on enchaîne ?
4: Oui.
2: Et ben voilà, sur l'expulsion.
4: Sur les procès de Rome, c'est ça ?
2: Oui.
4: Ben voilà, ça s'est passé au tribunal de Pontoise. Le maire de Villeron, M. Dominique Cudia, qui a été relaxé dans une affaire d'expulsion illégale d'un campement de famille Rome, survenu en février 2023. Avec lui, il y avait 5 autres prévenus qui ont également été relaxés. Alors, bon, nous, on peut se féliciter qu'il y ait des gens qui n'ont pas été condamnés et tout, mais ce n'était pas le but, quoi. En fait, le tribunal a jugé comme normal ce qui s'est passé, c'est-à-dire une manifestation qui est venue devant un campement de Rome qui campait dans le bois de Villeron, c'est-à-dire un petit village qui avait un bois aux alentours, quoi. Donc ils se disent, c'est notre bois, c'est des bois communaux. Hein. Et là, il y avait un campement de Sarum. Et à un moment donné, il y en a une partie d'entre eux qui sont partis, qui ont quitté l'endroit. Il est resté quelques familles. Et pas folle la guerre, pas. Les racistes, les fachos, ils ont attendu que le gros des gitans s'en aille pour aller jouer les gros bras et aller déloger le peu qui restait dans le bois. Donc là, c'est cette manifestation, ça s'est terminé par des menaces, des insultes, parasites, dégagés, on va tout cramer, Villerom n'est pas une ville Rom. Ils étaient encadrés par des gendarmes, mais les gendarmes ne les ont pas empêchés de virer les gitans, quoi. Et les gitans, à la fin, ont fini par quitter le peu qui restait. C'est-à-dire une vingtaine de personnes, c'était surtout des femmes, des enfants, tout ça. Ils ont fini par quitter le campement sous la pression. Et ça a été des cris de victoire. On a gagné, on est chez vous. Le fameux cri des identitaires, quoi. Voilà. Alors, après le départ des occupants, ils sont rentrés dans le camp et ils ont tout détruit. Le maire a ensuite envoyé une pelleteuse qui a creusé une tranchée et qui a fini de casser toutes les cabanes qui restaient, les dernières cabanes. L'avocat, il fait ressortir, c'est-à-dire l'avocat de Rome Europe et de la Fondation pour le logement des défavorisés, il fait ressortir que ce n'est pas un départ volontaire mais sous la contrainte, dans un contexte de tension et de peur. De son côté, le parquet avait requis la relaxe pour tous les prévenus.
1: Oui, quand on dit « on va tout cramer chez toi », en général, on est condamné. Mais bon, pas quand c'est un camp de Rome. Voilà. Là, c'est pas grave.
4: Voilà. Et pour la procureure, le maire n'était pas présent, mais en retrait. Et c'est-à-dire que lui et 5 autres personnes ont été amnistiés. Et ils ont estimé que le campement était vide et qu'il ne restait que des choses abandonnées quand ils sont allés. Et selon la présidente du tribunal, les éléments constitutifs de l'infraction n'étaient pas réunis, écartant donc toute condamnation. Voilà, ça bon, veut dire que...
1: On parle d'un pogrom qui n'est pas condamnable.
4: Voilà, vous pouvez aller brûler les cannes de gitane, tout ça. Vous trouverez des juges qui vous absout.
2: Et puis on imagine bien que les Roms qui étaient sur ce camp ne sont pas allés déposer plainte ou témoigner devant la justice pour dire effectivement.
4: Voilà, heureusement, bon, il y a quand même une association de Roms qui a envoyé... un avocat et l'ex-association, l'abbé Pierre, l'association pour le logement, tout ça, qui a envoyé l'avocat, quoi. Mais le tribunal n'a rien voulu entendre. On était la justice, elle était du côté des forts et des riches. Alors, heureusement, c'est pas partout. C'est pour ça que je veux en parler aussi, quoi. Il y a un autre événement qui s'est passé dernièrement concernant les Roms. C'est un convoi qui s'est arrêté dans la commune d'Aiglun, dans les Alpes de Haute-Provence. Ils se sont installés sur le stade de Aiglun. Et là, le maire du village, il a mis en lumière les difficultés pour accueillir les gens du voyage dans les Alpes de Haute-Provence. Et il a dit carrément que le problème, ce n'est pas que les Roms circulent et veuillent s'arrêter, ça c'est normal, quoi. Mais que dans les Alpes de Haute-Provence, dans ce département...
1: Il n'y a pas assez d'heures d'accueil.
4: Voilà, le long de la Bléone, il n'y a pas assez d'accueil pour accueillir les gens du voyage.
2: C'est quand même marrant, voilà. Parce qu'on se met à encenser un type qui a juste fait le minimum syndical.
4: Ah ouais. Ben, je me demande si Retailleau et Darmanin, ils vont pas le faire passer au tribunal, ce maire. Il le mériterait quand même. Hein. Voilà. Et je veux terminer quand même, parce qu'il y a quelque chose qui me trotte dans la tête, c'est un souvenir. Il doit y avoir une bonne quinzaine d'années. Il y a un maire d'une commune à côté d'Avignon qui avait viré un petit gitan de l'école communale parce qu'il ne voulait pas de ses parents sur sa commune.
1: Ça ne serait pas en train de sur la sorgue, ça ?
4: Je crois bien. Ouais. On préfère les prisons que les gitans. Voilà.
1: Petit truc. Tous les Roms ne sont pas des gens du voyage, loin s'en faut. C'est plutôt des sédentaires, donc on a un peu mélangé tout ça. N'empêche que Roms ou gens du voyage ou gitans, c'est des gens qui sont malmenés par la police et par les fascistes.
2: Et qui sont en fait les premières victimes du racisme en France. Il y a une étude sur le racisme en France là, qui est sortie récemment, qui a montré que les Français et les Françaises sont de plus en plus racistes et que la première minorité à être exposée à ces formes de racisme, c'est les gens du voyage, où il y a plus de la moitié des Français qui ont répondu à cette enquête, qui ont dit que oui, ils se sentaient menacés en présence de gens du voyage. Et donc, je crois que ça fait bien le lien avec le sujet suivant, où on va parler de contrôle aux faciès.
3: Voilà. De l'aveu des services de police et de gendarmerie, ceux-ci procèdent chaque année à 32 millions de contrôles d'identité hors contrôle routier.
1: Donc, c'est-à-dire qu'il y a, dans l'année, des gens qui ne sont pas contrôlés, des gens qui se font contrôler beaucoup, mais en moyenne, c'est un Français sur deux qui a été contrôlé une fois dans l'année. 63...
3: Oui, c'est pas en moyenne, hein. C'est chaque année, 32 millions.
1: Tout le monde n'est pas contrôlé pareil.
4: Il faut dire que Yana, ça leur arrive une fois par jour. Hein.
3: 26%, 26% des personnes interrogées ont déclaré avoir été contrôlées par la police ou la gendarmerie au moins une fois au cours des 5 dernières années. Un chiffre en hausse de 10 points.
1: C'est pas mal. C'est-à-dire, il y en a un quart qui se fait contrôler au moins une fois en 5 ans. Et en tout, il y en a un sur deux. Enfin, il y a autant de contrôles. Donc, ça veut dire qu'il y en a qui se font contrôler 100 fois dans la.
3: En tout cas, le chiffre est en hausse de 10 points par rapport à l'enquête de 2016. Et la défenseure des droits dénonce qu'une personne sur cinq se plaint d'un comportement inapproprié de la part des policiers et gendarmes. Tutoiement, insultes, provocations, brutalité.
4: Si tu permets, c'est la défenseure des droits qui a balancé ces chiffres-là.
3: OK.
4: Qui les a rendus publics.
3: Ouais. Les 18-24 ans représentent 41% des individus contrôlés. Mais là aussi, tous les jeunes ne sont pas à égalité. 39% des personnes contrôlées sont perçues comme arabes, noires ou maghrébines. Un chiffre qui tombe à 23% pour les personnes blanches exclusivement. J'aime bien l'expression blanche exclusivement. Les hommes noirs ou arabes auraient ainsi 20 fois plus de chances de se faire contrôler. Donc c'est ça.
4: Quelle chance! 20 fois plus de chance!
2: Voilà, et ben donc ouais. Proportionnellement, beaucoup plus de chance aussi de se faire tuer par la police lors d'un contrôle d'identité.
3: Ben, j'imagine que oui, c'est là qu'on a le plus de tutoiements, brutalité, provocation, insulte.
4: Et ça montre que le racisme, il est très répandu. Mais c'est aussi avant tout le racisme d'État. Quoi. Parce que les officines de l'État, police, justice, tout ça, qui sont, comme pour les Roms ou pour là, qui sont dans cette démarche-là raciste.
1: C'est un choix. Quand on dit on va lutter contre la drogue, hein, pour revenir sur la discussion de tout à l'heure, il y a plusieurs hypothèses. Il y a on va emmerder les gamins dans les quartiers parce qu'ils ont 3 grammes dans les poches, ou on fait une descente au pied des ascenseurs à la Défense. Et là, on voit les gars qui ont de la coco plein le nez. Mais va savoir pourquoi il n'y a pas de flics là-bas. Parce qu'ils en auraient, hein, et des consommateurs et des dealers. Mais voilà, on a choisi d'emmerder un type de population avec la guerre contre les narcos, qui, ma foi, est plus une guerre contre
2: les Noirs et les Arabes.
1: Voilà. Et les pauvres et les quartiers pourris.
2: Et c'est ce dont a été victime Swail. Swail El-Khalfaoui, c'était un jeune Marseillais de 19 ans et il a été tué par un tir de la police dans le quartier de la Belle de Mai à Marseille le 4 août 2021 lors d'un contrôle routier. Et comme à son habitude, la police plaide la légitime défense. Mais celle-ci est remise en question par plusieurs témoignages. En fait, l'affaire elle avait été classée sans suite en décembre 2021, puis rouverte après que l'avocat de la famille ait dénoncé une enquête bâclée par l'IGPN et ait porté plainte pour obstruction à la manifestation de la vérité. Et entre-temps, il se trouve que le juge d'instruction a changé et que la nouvelle juge a constaté que des enregistrements vidéo d'une caméra de surveillance qui était située à l'endroit du contrôle avaient disparu. Malheureusement, parce que en fait, ça arrive souvent. Il y a quand même beaucoup de bugs informatiques
1: sur les caméras qui filment des violences policières.
4: Il y a beaucoup de prestidigitateurs aussi dans la police et qu'il faut disparaître les preuves.
3: Ils ont pas fait. Ils peuvent faire une alerte à l'enlèvement sinon pour rechercher les images.
2: Et oui. Mais bon, voilà, la famille de Swail, elle s'est pas laissée avoir. Elle a porté plainte contre l'ancienne procureure de de Marseille qui s'appelle Dominique Laurence. Et elle l'a accusé d'avoir volontairement détourné les scellés des vidéos. Et donc ça avait fait scandale jusqu'à tel point que Gérald Darmanin a annoncé vouloir saisir l'inspection générale de la justice pour retrouver les scellés. Et là, magie, paf, ils ont réapparu ces enregistrements sur le bureau de la nouvelle juge d'instruction. Donc voilà, ils étaient cachés, en fait, ils n'étaient pas perdus. Et donc voilà, il y a un pas qui vient d'être fait pour que la vérité éclate sur les circonstances de la mort de Swail, mais c'est quand même loin d'être gagné, car les complicités au sein de la police et du système judiciaire existent toujours et vont donc sans doute continuer à faire pression. Voilà, mais non, mais en tout cas, voilà, c'est quelques brèves. Merci encore, Jean, de les avoir récoltées, concoctées. Quand même pour dire qu'il y a une articulation qui est assez évidente entre la police, la justice et le racisme d'État et qu'on ne s'y trompe pas. Et du coup, on écoute Ibrahim des Berruriers Noirs.

0: C'était donc Ibrahim des Bérus, et on continue petit à petit cet arpentage de par-delà le principe de répression, le bouquin de
1: Geoffroy de la Gannerie.
0: De la Gannerie.
1: Oui, et à cause des chaleurs, j'ai dû réduire mon rythme de lecture. Donc là, il n'y a que 15 pages à peu près. J'ai sélectionné 2-3 passages, mais je voulais savoir avant si vous avez retenu quelque chose de la dernière intervention.
2: Si il est interrogé, hein.
1: Oui, un peu, ouais.
2: Voilà.
3: Si, si, il faut que tu continues. On a compris que. Enfin, ce que moi j'ai retenu, c'est que le fait de désigner. Un coupable et des moments où la justice doit agir, donc elle ne peut agir que si il y a un coupable, une victime, que c'est intentionnel et tout. Ça, c'est en fait nos problèmes dans la vie, c'est beaucoup plus que ça. C'est pas seulement le voisin qui fait exprès de tuer ton chien en lui donnant des boulettes empoisonnées. C'est aussi ton propre gamin qui se fait renverser par le chien alors qu'il est à vélo, et c'est ton propre chien. Et là, du coup, il n'y a pas de dépôt de plainte, ce n'est pas intentionnel. Mais quand même, le gamin à l'hôpital, c'est un vrai problème. Donc quand on dit que les anticarcéraux, les abolitionnistes veulent qu'il y ait moins de jugement, en fait, c'est faux. On en voudrait plus, qu'il y ait plus de prise en compte de la souffrance des uns et des autres, y compris les accidents du travail, y compris des catastrophes naturelles, que tout ça soit pris en charge.

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0: Alarm phone, hello.
1: Hello, my friend.
2: This is Watchman Alarm Phone.
0: Hello, my friend. This is Alarm Phone.
3: How are you, my friend?
0: I hear
1: How
0: you.
1: Many
3: can
1: are
3: you hear me?
0: Hello, my friend. This
1: okay, can you give me your GPS position?
3: Chronique amère.
0: Chronique amère.
1: Chronique amère.
4: Une chronique mensuelle réalisée par des membres du réseau Alarm Phone.
1: Freedom, I don't meet him. Where's your freedom? Can you hear me?
3: Are you at sea?
5: Okay, I call you back.
3: What kind of boat
0: what
3: are you on?
0: What do you see around you?
6: Can you give me
7: How
6: your
7: many
6: GPS
7: are
6: position?
7: You on the boat?
0: I hear you.
5: Can you hear me?
1: You can and stay strong.
7: Okay. Okay, I call you back.
3: I will call
8: Let's
3: you back.
8: Let's try calling again, because right now I can't hear anything.
9: La Méditerranée est devenue un cimetière.
1: Parce que des milliers de gens traversent la Méditerranée.
0: Parce que la mer Méditerranée est une frontière.
4: Parce que les frontières perpétuent le racisme et le colonialisme.
1: Parce que le racisme et le colonialisme tuent.
4: Parce qu'en 2021, 1977 personnes sont mortes en traversant.
10: 165 personnes par mois.
11: 41 personnes par
4: Près
11: semaine.
4: Près de 6 personnes par jour.
11: Et bien bien plus dont on ne sait rien.
12: Rien qu'une fois, faire les vagues et tout casser rien qu'une fois.
4: Parce que des histoires existent derrière les chiffres.
1: Parce que ces histoires doivent être racontées.
0: Parce qu'on veut continuer à lutter.
4: Parce qu'on ne veut pas oublier.
0: Parce qu'on ne veut pas s'habituer.
1: Parce qu'on savait.
0: Parce qu'on savait.
4: Parce qu'on savait.
13: Bonjour à toutes et à tous, et bienvenue dans ce 15e épisode de Chronique amère, où on parle de ce qui se passe aux frontières maritimes de l'Europe, et toujours depuis Alarm Phone. Alarm Phone, c'est un réseau d'activistes qui luttent pour la liberté de circulation et contre la criminalisation de celles et ceux qui se déplacent, malgré les frontières. Alarm Phone, c'est un numéro joignable 24 heures sur 24 pour répondre aux appels de détresse des personnes qui tentent la traversée vers l'Europe. Cet été, un bout du réseau d'Alarm Phone s'est rendu au Transborder Summer Camp, où plusieurs centaines de personnes se sont réunies pour faire cheminer les luttes contre les frontières. On y a rencontré des activistes de plein de pays. Malheureusement, peu de pays du Sud, la faute toujours à ce système de visa, injuste et raciste. Des camarades de Malte étaient présentes, et on en a profité pour discuter avec elles et eux de ce qu'il se passe sur l'île.
14: Dans l'épisode 12 de Chronique amère, on vous avait déjà parlé de Malte, ou plutôt des autorités maltaises et de leur inaction criminelle. De comment les gouvernants de cet État sont prêts à laisser des personnes mourir en mer pour les empêcher de rejoindre leur île. Dans ce nouvel épisode, on avait envie de se demander, et côté terre, qu'est-ce qui se passe à Malte? Que sont devenus les milliers de personnes débarquées ces dernières années sur cette île de 30 km de long? À quoi ressemble la vie des personnes exilées dans cet État européen, bien connu pour être un paradis fiscal alimenté par la corruption et le clientélisme? Pour répondre à ces questions, on a voulu laisser la parole à celles et ceux qui y vivent et qui y travaillent. Celles et ceux qui y luttent ou tentent de s'y construire une vie. Attention, parce que la situation aux frontières est dure et violente, cette chronique et les histoires qui sont racontées peuvent être difficiles à entendre.
15: Début 2020, le gouvernement maltais est contraint à démissionner suite à un scandale politique. Le nouveau Premier ministre cherche alors à se construire une légitimité en s'opposant à l'immigration. Il utilise l'épidémie de Covid-19 pour fermer les ports et les frontières et durcir encore les conditions d'accueil, ou plutôt de non-accueil des personnes exilées. Jelka fait partie de la campagne de soutien aux 3...

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